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Bonjour, le Parlement a entériné hier l'allongement de la durée de rétention administrative pour les étrangers en situation irrégulière et jugée dangereuse. Une mesure critiquée à gauche mais présentée à droite et au centre comme une réponse au meurtre de la jeune Philippine en 2024. Cette proposition de loi portée par l'élu Renaissance Charles Rodwell a été soutenue par le gouvernement, la droite et le Rassemblement National. Mauvaise nouvelle pour l'économie française après une contraction inattendue de l'activité à moins 0,1% au premier trimestre. Le PIB peine toujours à redécoller. Dans ses nouvelles prévisions publiées hier, la Banque de France anticipe une croissance nulle au deuxième trimestre. L'État sommé de réagir davantage face au fléau des algues vertes. La Cour administrative d'appel de Nantes lui a ordonné de réparer le préjudice écologique en baie de Saint-Brieuc dans les Côtes d'Armor et de prévenir l'aggravation des dommages dans un délai de 6 mois. Une décision qui vient confirmer une condamnation en première instance en 2023. Des perquisitions ont été menées lundi et mardi à la mairie de Nice, mais aussi à la préfecture et dans les locaux de police de la ville. Elles s'inscrivent dans le cadre de l'information judiciaire ouverte sur la sécurisation de la promenade des Anglais lors de l'attentat de 2016. De nombreuses victimes réclament depuis des années un procès des responsables de la sécurité. Un yacht immatriculé au Royaume-Uni a signalé qu'un navire de guerre russe a tiré près de lui des coups de semonce dans la Manche, au sud de l'île de Wight et en dehors des eaux territoriales britanniques. Aucun blessé ni dégât n'a été signalé. C'est la fin de ce flash, une très bonne journée à notre écoute.

0: Après une précédente édition surprenante, la fameuse aquapartie du Pays de l'Ourcq revient dans la piscine de la communauté de communes. Structure gonflable, toboggan géant et activités sportives. Ce samedi, les petits comme les plus grands sont tous invités à l'aquapartie du Pays de l'Ourcq. Le vice-président en charge des sports, Philippe Mimas.
1: La communauté de communes du Pays de l'Ourcq a toujours vocation à développer ses activités sportives. La piscine, je vous rappelle, était la première partie d'un grand programme que la communauté de communes avait développé. Depuis 2002, c'est le bassin qui a été ouvert après 2 ans de travaux. Rappelons-nous qu'au départ, ce bassin était destiné aux scolaires, puisque pour ceux qui ont connu, c'était un bassin sous forme de bâche qui a servi de bassin d'éducation de natation, qui a été transformé en piscine qui était beaucoup plus accueillante que ce qui était fait auparavant. C'est la 4e édition, moi je suis très fier parce que ça prouve que cet événement a un sens dans tout le secteur, donc sur les 22 communes, parce que la communauté de communes n'a qu'un seul bassin de natation et il est situé à Auxerre, ici sur place. C'est un très beau bassin qui a très bien vieilli et qui accueille quand même, il faut le dire, plus de 6000 scolaires par an, ce qui est relativement important. On s'imagine pas qu'il y ait autant d'élèves qui apprennent à nager.
0: Particulièrement festive, l'aquapartie du Pays de l'Ourcq s'annonce encore pleine de surprises. Le chef de bassin, Maxime Pilardot.
2: Cette année, dans le bassin, on aura la grosse structure gonflable, des anneaux dans l'eau, des tapis flottants, plein de petits parcours aquatiques et à l'extérieur, plein d'autres activités. Un terrain de badminton qui sera mis en place, tennis de table, le molki, un relais et aussi des parcours ludiques. C'est une cage aquatique où les enfants peuvent descendre, récupérer des anneaux, s'amuser à descendre sous l'eau. Vous pourrez au moins vous rafraîchir à la piscine ou alors participer aux activités à l'extérieur. Vous allez avoir des tapis gonflables, vous allez avoir des tapis et puis des jeux au fur et à mesure de la journée. On accueillera tout le monde, petits et grands, à partir de 8 ans, s'ils veulent venir tout seuls et sinon accompagnés de leurs parents sans souci. On va installer un petit buffet de friandises et de boissons qui seront là pour régaler les petits et les grands. Il y aura du popcorn, il y aura plein de choses à grignoter, des petits bonbons et plein de sirops. Cette journée a été imaginée pour plaire à tout le monde, petits et grands, pour que tout le monde s'amuse dans l'eau ou à l'extérieur avec toutes les activités qu'on va mettre en place. Côté tarif, c'est seulement 3€ pour le plein tarif, 2€ en tarif réduit et 1,25€ pour les enfants de moins de 3 ans. La seule particularité, c'est que le bonnet est obligatoire dans notre piscine pour des raisons d'hygiène.
0: C'est tout simplement le grand rendez-vous des familles. Ce samedi, la 4e édition de l'aquapartie du Pays de l'Ourcq revient dans la piscine intercommunale. Une après-midi pleine de surprises.

La météo pour ce jeudi 18 juin, temps très chaud et caniculaire sur les deux tiers du pays. Les températures pour ce jeudi matin, 14 degrés pour Brest, 15 à Cherbourg, 17 degrés à Lille, 18 à Strasbourg, 20 degrés pour Lyon, Paris, Orléans, Biarritz, Bordeaux et Nice, 20 degrés également pour Perpignan et Marseille, 22 à Toulouse. Pour ce jeudi après-midi, entre 23 et 33 degrés sur une moitié nord, il fera 23 en Bretagne, 24 sur la Normandie, 31 sur les Hauts-de-France, 33 degrés sur le Grand Est, 35 en Île-de-France, Centre-Val de Loire et Bourgogne. Dans la moitié sud, entre 27 et 36 degrés, 27 sur le Golfe du Lion, 29 en Corse, 30 degrés sur la Côte d'Azur, 31 à 33 sur la Nouvelle-Aquitaine, 36 degrés sur la vallée du Rhône et l'Occitanie.

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0: charge des animations festives et de tous ces temps forts qu'on peut avoir quand même dans la commune de Saint-Germain-sur-Morin. Alors Loïc Guibert, on peut s'attendre à quoi ?
1: Bon, c'est un moment qui est très très très attendu ce week-end à Saint-Germain-sur-Morin, avec vendredi la fête de la musique qui aura lieu de 18h à minuit sur le square Satounou. C'est la 9e édition, Fiona, cette année, l'année prochaine la 10e, donc on espère une programmation encore meilleure, puisqu'on essaye chaque année de faire une programmation surprenante où on vient découvrir de jeunes artistes. Pour la programmation de ce vendredi, différents types de musique, hein, relativement éclectique, à savoir de la pop, de pop rock, du jazz, de la funk, de la soul, de la music hall, du rock bien évidemment, avec dans l'ordre eh bien Julia. Nous aurons également Amour et Gospel, les Redfish, Soul Friends, Alexandra Datman, une compagnie music hall, et enfin The Machine Guns. Beaucoup de choses, beaucoup de musique, le moment très attendu des Saint-Germinois, donc rendez-vous à la fête de la musique, vendredi 19 juin, ce vendredi donc, de 18h à minuit.
0: Avec évidemment sur place de quoi se restaurer, pour les gourmands, je crois qu'il y aura des burgers, des frites, un glacier, parce qu'on s'attend évidemment à un temps, une météo quand même assez favorable.
1: On espère bien évidemment une météo très favorable, effectivement, possibilité de se restaurer sur place avec un food truck de burger frites. Nous allons également avoir un bar ambulant qui sera là pour servir des boissons, et enfin un glacier pour pouvoir se restaurer et profiter au mieux de cette belle soirée.
0: De quoi lancer un peu ce week-end, qui sera évidemment ultra festif, on en a parlé, parce qu'ensuite, le lendemain, le samedi, la fête du village, la grande traditionnelle fête du village de Saint-Germain. Et là encore, je pense qu'il y a une programmation qui est extrêmement dense, le tout en partenariat avec le comité des fêtes, évidemment.
1: Exactement, donc c'est au même lieu, le samedi 20 juin, la fête du village, de 18h à minuit au square Satounou, hein, au bord du Morin, de 10h à 18h. On a une chance incroyable d'avoir un comité des fêtes extrêmement dynamique, qui nous permet à chaque année cette belle réussite au niveau de la fête du village, de la restauration sur place organisée par ce comité des fêtes avec des frites, des saucisses. Nous allons avoir également un glacier, des churros et de la barbe à papa. Beaucoup, beaucoup, comme vous l'avez dit, Fiona, d'animations qui sont prévues. Nous allons avoir des jeux de palais, une piscine avec un concours de joues, de la tire à la corde, de la pêche à l'aimant, du chamboule-tout, du mini-tennis, course d'orientation, un quiz historique, un concours de tir à l'arc, l'atelier théâtre, sans oublier bien évidemment le canoë et kayak, des jeux géants et jeux de pétanque, vous voyez, et j'en oublie très certainement beaucoup, beaucoup d'activités à Saint-Germain-sur-Morin ce samedi 20 juin pour la fête du village.
0: Donc, je le rappelle, ce week-end, fête de la musique, fête du village à Saint-Germain-sur-Morin. Un rendez-vous évidemment à ne pas manquer. Merci beaucoup, Loïc Guibert, d'avoir été avec nous, et rendez-vous tout ce week-end.
1: Et à très vite, et puis je souhaite à tout le monde de venir nous rencontrer vendredi à la fête de la musique et samedi à la fête du village, de 18h à minuit pour la fête de la musique et de 10h à 18h pour la fête du village. À ce week-end.

Bonjour, le Parlement a entériné hier l'allongement de la durée de rétention administrative pour les étrangers en situation irrégulière et jugée dangereuse. Une mesure critiquée à gauche mais présentée à droite et au centre comme une réponse au meurtre de la jeune Philippine en 2024. Cette proposition de loi portée par l'élu Renaissance Charles Rodwell a été soutenue par le gouvernement, la droite et le Rassemblement national. Mauvaise nouvelle pour l'économie française après une contraction inattendue de l'activité à moins 0,1% au premier trimestre. Le PIB peine toujours à redécoller. Dans ses nouvelles prévisions publiées hier, la Banque de France anticipe une croissance nulle au deuxième trimestre. L'État sommé de réagir davantage face au fléau des algues vertes. La cour administrative d'appel de Nantes lui a ordonné de réparer le préjudice écologique en baie de Saint-Brieuc dans les Côtes-d'Armor et de prévenir l'aggravation des dommages dans un délai de 6 mois. Une décision qui vient confirmer une condamnation en première instance en 2023. Des perquisitions ont été menées lundi et mardi à la mairie de Nice, mais aussi à la préfecture et dans les locaux de police de la ville. Elles s'inscrivent dans le cadre de l'information judiciaire ouverte sur la sécurisation de la promenade des Anglais lors de l'attentat de 2016. De nombreuses victimes réclament depuis des années un procès des responsables de la sécurité. Un yacht immatriculé au Royaume-Uni a signalé qu'un navire de guerre russe a tiré près de lui des coups de semonce dans la Manche, au sud de l'île de Wight et en dehors des eaux territoriales britanniques. Aucun blessé ni dégâts n'a été signalé. C'est la fin de ce flash, une très bonne journée à notre écoute.

0: Après une première grande fête des voisins conviviales, la commune de Chamigny s'apprête à s'animer à nouveau pour sa fête du village. Entre la fête foraine, le karaoké musical ou même le spectacle de marionnettes, ce week-end, les petits comme les plus grands peuvent se retrouver autour d'activités festives. Le maire, Xavier Nicolas.
1: Nous, on a comme objectif justement de redynamiser un petit peu le village, de proposer différents événements aux habitants qui feront en sorte de les faire rencontrer de manière à ce que chacun puisse se connaître et qu'on puisse accéder à un village plus solidaire et dynamique. Un des premiers événements qu'on veut mettre en place, ça sera la fête du village. Une fête du village qu'on a voulu concerter avec l'ensemble des associations et des gens qui font déjà vivre le village. Et ça veut dire très clairement que cette fête du village a été pensée avec comme point de départ la fête de l'école, qui commencera le vendredi soir à 19h. Repas partagé, qui permettra à l'ensemble des habitants présents de se rencontrer. Repas partagé, mais qui peut aussi être un repas commandé par via l'association Sidegoa, qui propose donc des commandes de repas, qui permettra donc aux parents très débordés en cette fin d'année, forcément, qui sont venus voir leur enfant au spectacle, de ne pas retourner chez eux et qui pourront profiter donc d'un moment agréable ensemble.
0: Imaginez avec toutes les associations locales, la fête du village devrait permettre aux plus curieux de redécouvrir leur tissu local.
1: Une fête du village qu'on a voulu perler sur 3 jours, comme je vous ai dit, et on commencera donc le lendemain, le samedi 20, avec dès 16h le retour de la fête foraine au village. Fête foraine qui n'a pas été présente depuis quelques années déjà, qui sera déjà présent dès le vendredi soir d'ailleurs et qui réouvrira dès le lendemain à 16h. Après, sur toute l'après-midi de 14h à 17h, il y aura une kermesse des enfants organisée par Sidegoa. La volonté aussi, c'était de se réapproprier l'ensemble des lieux du village. Donc, dans un premier temps, le spectacle du vendredi sera à la salle polyvalente, puis la kermesse de Sidegoa sera dans la cour de l'école. La kermesse finissant vers 17h, on retournera à la salle polyvalente pour proposer aux habitants une soirée musicale avec des animations musicales, karaoké, apéro musical, mini quiz, blind tent musical. Ils auront toujours la possibilité de se restaurer avec un food truck et puis une buvette qui sera gérée par la municipalité. Dès 21h30, retraite au flambeau, parcours dans le bourg qui nous amènera jusqu'au milieu des champs de Chamigny où à vers 22h30-45, si la préfecture nous l'autorise, on pourra donc tirer un feu d'artifice. Et puis on se retrouvera donc le dimanche 21 dès 14h30, toujours avec l'ouverture de la fête foraine et puis une proposition d'animation par le comité des fêtes autour de pétanque, conviviale, de jeux de société intergénérationnelle et toujours des petites buvettes de proposées par les associations locales. Il y aura certainement aussi une balade à poney proposée par l'Anime Rouget, l'association du Rouget. En plus, certainement des animations proposées par Famille Rurale. La mairie, quant à elle, organisera dès 16h30 un spectacle de marionnettes en extérieur organisé dans la cour de récréation.
0: Alors, vous l'aurez compris, ce week-end, les quatre coins de Chamigny s'animent autour de la fête du village. Entre la kermesse des enfants, les balades à poney ou même les nombreuses parties de pétanque, c'est un week-end intergénérationnel qui attend les plus curieux.

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1: Bonjour à tous, dans l'actualité musicale du jour, la succession de Prince annonce la sortie d'un album d'enregistrement très rare, la Prince Célébration 2026 dans la ville natale de la star, décédée en 2016 à l'âge de 57 ans. La succession de Prince a dévoilé un projet très attendu, la sortie d'un nouvel album intitulé Timeless, une compilation de 10 titres inédits couvrant toute la carrière du légendaire artiste de 1977 à 2016. Ça sera disponible dès le 28 août prochain. Cette annonce coïncide donc avec la Prince Célébration 2026, un événement organisé du côté de Minneapolis en hommage à l'artiste disparu. La skyline sera illuminée en violet à la veille de l'anniversaire donc du chanteur de Purple Rain. Une chanson Stone écrite par Sandra Saint-Victor, Tom Hammer et Jules Van Even a été révélée à l'occasion donc pour la succession du Kid de Minneapolis. Timeless retrace l'évolution artistique remarquable de Prince sur près de 4 décennies depuis ses premiers enregistrements en studio en tant qu'adolescent prodige à Minneapolis jusqu'à l'une de ses dernières performances enregistrées. Cette collection met en évidence l'extraordinaire cohérence, la curiosité et même l'ambition créative qui ont défini son travail tout au long de sa vie. Timeless sera proposé en plusieurs formats physiques, dont un vinyle marbré violet en édition limitée, un vinyle noir classique et un CD. La star Prince est morte, rappelons-le, à l'âge de 57 ans d'une overdose accidentelle de fentanyl en avril 2016. On se retrouve très vite avec d'autres actualités musicales.

0: Nouveauté qui fait déjà l'unanimité. À la Ferté-sous-Jouarre, les toutes premières terrasses musicales ont déjà réuni des centaines de curieux sur la place de l'Hôtel de Ville. Une nouvelle animation musicale pour animer le cœur de ville et ses commerces. Le maire de la Ferté-sous-Jouarre, Hugo Pezzetta.
1: Nous mettons en place les terrasses musicales pendant 4 week-ends, alors pendant lesquels nous allons animer le cœur de ville entre la rue des Pelletiers, l'église et la place de l'Hôtel de Ville.

0: Donc avec les commerçants et avec les associations qui participent.
1: Déambulation musicale, concerts et jeux pour les enfants. Jusqu'en juillet prochain, les abords de la mairie seront régulièrement animés. De quoi nous faire vibrer au rythme de la Ferté.
0: C'est l'attente de faire revivre le cœur de ville. On sait tous que les cœurs de ville souffrent hein, et la Ferté-sous-Jouarre malheureusement ne déroge pas la règle. Et donc l'objectif c'est de joindre l'utile à l'agréable, c'est de faire en sorte que les gens s'accaparent leur centre-ville, s'accaparent leur cité, qu'ils puissent faire connaissance de nos commerçants et consommer à local. Donc il y a des festivités, c'est bon pour la tête, c'est bon pour l'esprit, c'est bon pour le moral. Et puis encore une fois, faire découvrir notre beau centre-ville. Tout à fait, avec cette année un nouveau gérant de cette guinguette. La formule est un petit peu innovante également, avec des soirées le week-end, avec un bar ouvert de midi à minuit si ma mémoire est bonne, avec une partie dédiée plus à la guinguette le dimanche, et puis festive le samedi soir. L'esprit est évidemment toujours de donner du plaisir aux habitants, de les faire sortir sur nos bords de Marne, leur faire découvrir aussi nos activités nautiques sur la Marne et de leur permettre de profiter du beau temps et de leur profiter de cet espace qui est quand même extrêmement sympathique. Donc on espère que cette guinguette fera plaisir aux jeunes et aux moins jeunes à découvrir et à redécouvrir. Elle s'intègre pleinement dans l'objectif touristique de développement touristique de notre territoire. Elle s'intègre complètement dans notre projet touristique. Donc aujourd'hui, quand on vient à la capitainerie à la Ferté-sous-Jouarre, quand on vient à la halte des Deux-Rivières à la Ferté-sous-Jouarre, on peut faire du bateau électrique, on peut faire du paddle, on peut partir en croisière pendant 3 heures, une demi-journée, une journée ou 2 jours. Et puis, on peut se restaurer sous les arbres, sous la fraîcheur, quelle que soit l'heure de la journée. Et puis, c'est aussi un endroit qui a vocation à rassembler une jeunesse qui a envie de passer un beau moment le week-end sous les arbres, à siroter des cocktails.
1: En Seine-et-Marne, il y a comme un air de farniente qui souffle sur la Ferté-sous-Jouarre. Jusqu'en juillet prochain, c'est en famille ou entre amis que les Fertois pourront se retrouver autour des terrasses musicales. Prochain grand rendez-vous, l'incontournable fête de la musique.

Bonjour, football Coupe du Monde pour son entrée dans la compétition. Hier, l'équipe de France a dominé le Sénégal 3-1. Les Bleus ont offert une réaction spectaculaire au retour des vestiaires, dominant nettement les Lions de la Teranga pour multiplier les occasions et marquer 3 fois. Auteur d'un doublé, Kylian Mbappé est désormais le meilleur buteur de l'histoire des Bleus avec 58 réalisations. Les partenaires d'Olys ont désormais rendez-vous avec l'Irak le lundi 22 juin, puis la Norvège le vendredi 26. Deux légendes du tennis de retour à Wimbledon, Serena et Venus Williams ont reçu en effet une invitation des organisateurs pour disputer ensemble le tournoi de double du 29 juin au 12 juillet. Les deux sœurs ont repris leur carrière après une longue pause à l'été 2025 pour Venus, bientôt 46 ans, et début juin au tournoi du Queens pour Serena, 44 ans. Elles ont remporté 14 tournois du Grand Chelem en double, dont celui de Wimbledon à 6 reprises pour la dernière fois, c'était en 2016. Tennis toujours, ils étaient 5 Français au premier tour du tournoi ATP du Queens, ils seront 3 en 8e de finale. Adrien Manarino, Corentin Moutet et Hugo Humbert, ce dernier 33e mondial, était opposé pour son entrée en lice à Marin Cilic, ancien finaliste de Wimbledon, mais désormais 46e mondial et loin de son meilleur niveau. Le Français s'est imposé sur le score de 7-5-6-3 en 1h21 pour sa deuxième confrontation face aux Croates. Il sera opposé pour une place en quart de finale au 60e mondial Ahmad Medjedovic, qui a battu dans le même temps Arthur Hinderknecht. Malgré un bien meilleur classement, le Français s'est incliné après deux tie-breaks 7-5 puis 7-4 en 1h43 de jeu. Formule 1, le classement du Grand Prix de Monaco va peut-être à nouveau être chamboulé 9 jours après sa tenue. McLaren vient de faire appel de la décision de la FIA concernant le reclassement de Pierre Gasly. Ces événements sont dus aux problèmes de chronométrage dans les stands qui a provoqué de nombreuses pénalités pour excès de vitesse qui n'avaient pas lieu d'être. Mercedes et Red Bull ont aussi fait part de leur envie de porter réclamation. C'est la fin de ce Flash Sport, une très bonne journée à toutes et à tous.

0: 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Le directeur de Coulommiers Pays de Brie Tourisme, Samuel Coquin.
1: Depuis le 1er mai, nous avons ouvert notre saison 2026. Magnifique météo. Ça s'est un peu gâté quand même depuis. Heureusement, on a repris depuis deux week-ends en forme avec le soleil, la chaleur et une très belle lumière. Cette année, des propositions nouvelles. Vous savez que sur le site Ferté Confluence, c'est le site port loisirs de la Marne qui est dédié aux activités fluviales nautiques sur cette belle rivière. La nouveauté, la grande nouveauté cette année, ce sont les croisières à bord du Stern. Donc c'est un yacht que nous avons mis en service sur ce début d'année qui peut accueillir jusqu'à 10 personnes en format croisière à la journée, sur des croisières déjeuner, des formats croisières apéritifs en fin de journée ou des formats découvertes pour ceux qui n'ont jamais eu l'idée ou la possibilité de se dire ben, je vais m'offrir une belle balade sur la Marne sur un beau bateau. Et nous avons aussi les croisières privatives pour vos amis, votre famille, un événement. Vous pouvez louer le bateau avec son capitaine pour une demi-journée, une journée, voire même plusieurs nuits. Et là, vous pouvez remonter, par exemple, jusqu'à Château-Thierry. Vous visitez la ville, vous dormez à bord. Le lendemain, vous pouvez aller visiter des caves de champagne. Vous remontez à bord. Soit vous poursuivez encore en direction d'Épernay, pourquoi pas. Ou vous revenez du côté de La Ferté-sous-Jouarre. Et là, nous avons à bord 3 cabines doubles, tout confort, pour accueillir donc jusqu'à 6 personnes en format séjour.
0: En famille ou entre amis, plusieurs bateaux nous permettent même de nous balader sur la Marne en toute autonomie.
1: On reprend nos activités de location de bateaux électriques. Là, on est donc sur un format d'activité zéro émission. Vous êtes en pleine autonomie, pas besoin de permis. Vous apprenez instinctivement, très rapidement, à piloter ce bateau. Vous pouvez aller jusqu'à 7 personnes. Donc, ce sont les bateaux mousses de la Marne. Il y a les mêmes aussi à Coulommiers sur le Grand Morin. Ce sont les bateaux mousses du Grand Morin. Là, on est jusqu'à 5 personnes. Autre activité pour les plus sportifs, il y a le paddle. Et on a deux formats de paddle. Il y a le stand-up paddle qu'on connaît communément. Vous êtes debout avec la rame. Et on a aussi le paddle à pédale. Pour ceux qui n'ont pas osé en se disant « je vais tomber dans l'eau », vous avez un guidon, des pédales qui actionnent comme des petites ailettes sous le paddle et vous vous déplacez aussi en toute sécurité sur la Marne. Mais aussi sur le Grand Morin aussi comme à Coulommiers. Et puis nous avons une toute nouvelle activité, je reste toujours dans le zéro émission, avec l'initiation à la voile. Alors la voile c'est plutôt le littoral, c'est plutôt le grand large. Et bien là on va avoir les grands espaces, puisque quand vous êtes sur la Marne on a cette belle rivière, mais vous avez aussi la possibilité de découvrir ce qu'on appelle la voile en eau douce. Les jours où on a un peu de vent, ou même plus, on a un très beau bateau, 3 personnes avec un skipper professionnel qui va vous initier, vous emmener pendant 1h30 sur la Marne.
0: Que ce soit à bord d'un bateau électrique, sur un voilier ou même sur une planche de paddle, cet été, Coulommiers Pays de Brie Tourisme nous propose plusieurs activités ambitieuses pour découvrir la Marne sous un autre jour. Une activité à ajouter sur notre to-do list estivale.

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1: Bonjour à tous, dans l'actualité musicale du jour, la succession de Prince annonce la sortie d'un album d'enregistrement très rare, la Prince Célébration 2026 dans la ville natale de la star, décédée en 2016 à l'âge de 57 ans. La succession de Prince a dévoilé un projet très attendu, la sortie d'un nouvel album intitulé Timeless, une compilation de 10 titres inédits couvrant toute la carrière du légendaire artiste de 1977 à 2016. Ça sera disponible dès le 28 août prochain. Cette annonce coïncide donc avec la Prince Célébration 2026, un événement organisé du côté de Minneapolis en hommage à l'artiste disparu. La skyline sera illuminée en violet à la veille de l'anniversaire donc du chanteur de Purple Rain. Une chanson Stone écrite par Sandra Saint-Victor, Tom Hammer et Jules Van Even a été révélée à l'occasion donc pour la succession du Kid de Minneapolis. Timeless retrace l'évolution artistique remarquable de Prince sur près de 4 décennies depuis ses premiers enregistrements en studio en tant qu'adolescent prodige à Minneapolis jusqu'à l'une de ses dernières performances enregistrées. Cette collection met en évidence l'extraordinaire cohérence, la curiosité et même l'ambition créative qui ont défini son travail tout au long de sa vie. Timeless sera proposé en plusieurs formats physiques, dont un vinyle marbré violet en édition limitée, un vinyle noir classique et un CD. La star Prince est morte, rappelons-le, à l'âge de 57 ans d'une overdose accidentelle de fentanyl en avril 2016. On se retrouve très vite avec d'autres actualités musicales.
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0: À Lagny-sur-Marne, le projet du parc des sports continue à s'étoffer. Après avoir longtemps pensé à une offre de restauration, c'est un centre paramédical qui s'apprête à s'installer au complexe tennistique de Mathilde Johansson, le cabinet KPS. Le bail entre la ville et le cabinet KPS a officiellement été signé en mai dernier. Le maire, Jean-Paul Michel.
1: Ces locaux qui sont tout neufs, hein, il y a quand même une très belle installation qui a été créée. L'idée, c'était qu'il y ait quand même une mixité dans les usages, y compris de certains équipements sportifs. C'est le cas, par exemple, pour l'aviron.

0: lancer l'offre de soins sur Lagny-sur-Marne.
1: Il y a une opportunité qui s'est faite, on a réfléchi avec la mairie, on a proposé le projet à la mairie, qui a réfléchi aussi parce qu'il y avait d'autres projets, et elle a retenu le nôtre parce qu'il n'y avait pas énormément de kinés dans le coin. On avait fait une étude de marché, peu de kinés, peu d'ostéos et peu de podologues dans les Hauts-de-Lagny. Ça laissait un petit désert médical au sein d'une ville qui est tout juste dans la moyenne nationale. Donc là, on s'est proposé, puis la mairie a accepté, donc c'est sympa. Le projet global, on va essayer de le faire évoluer. On est 4 kinés, un ostéo à temps partiel. On va essayer de le faire évoluer en 5 kinés, 2 ostéos, voire 3 en temps partiel aussi. L'idée, c'est de se mettre en collaboration avec les clubs, éventuellement, pour aider certains clubs. Pourquoi pas le hand, pourquoi pas le tennis, pourquoi pas le foot, le rugby, en fonction des affinités et puis de mes collègues. Il n'y aura pas que moi. Donc voilà, on est aussi tout un cabinet. Et l'idée, c'est de aussi répondre à l'offre de la population, à la demande de la population. On va essayer de leur répondre le plus simplement possible et le mieux possible.
0: Le bail entre la commune et le cabinet KPS vient tout juste d'être signé. Le nouveau centre paramédical de Lagny-sur-Marne devrait rapidement ouvrir ses portes entre le mois de juillet et le mois de septembre. Une nouvelle offre de soins tournée vers le quartier du Parc des Sports.

Bonjour, le Parlement a entériné hier l'allongement de la durée de rétention administrative pour les étrangers en situation irrégulière et jugée dangereuse. Une mesure critiquée à gauche mais présentée à droite et au centre comme une réponse au meurtre de la jeune Philippine en 2024. Cette proposition de loi portée par l'élu Renaissance Charles Rodwell a été soutenue par le gouvernement, la droite et le Rassemblement National. Mauvaise nouvelle pour l'économie française après une contraction inattendue de l'activité à moins 0,1% au premier trimestre. Le PIB peine toujours à redécoller.

0: Dans ses nouvelles prévisions publiées hier, la Banque de France anticipe une croissance nulle au deuxième trimestre. L'État sommé de réagir davantage face au fléau des algues vertes, la Cour administrative d'appel de Nantes lui a ordonné de réparer le préjudice écologique en baie de Saint-Brieuc dans les Côtes d'Armor et de prévenir l'aggravation des dommages dans un délai de 6 mois. Une décision qui vient confirmer une condamnation en première instance en 2023. Des perquisitions ont été menées lundi et mardi à la mairie de Nice, mais aussi à la préfecture et dans les locaux de police de la ville. Elles s'inscrivent dans le cadre de l'information judiciaire ouverte sur la sécurisation de la promenade des Anglais lors de l'attentat de 2016. De nombreuses victimes réclament depuis des années un procès des responsables de la sécurité. Un yacht immatriculé au Royaume-Uni a signalé qu'un navire de guerre russe a tiré près de lui des coups de semonce dans la Manche, au sud de l'île de Wight et en dehors des eaux territoriales britanniques. Aucun blessé ni dégâts n'a été signalé. C'est la fin de ce flash, une très bonne journée à notre écoute.
1: Dans le bon de

0: Après une longue période de travaux, le centre Manasora a officiellement ouvert ses portes en avril dernier. Situé à Manilongre, le centre de bien-être propose une véritable immersion à la découverte des pratiques douces. Le maire de Manilongre, Véronique Flamand.
1: Tout à fait. Alors effectivement, on est dans les locaux d'un ancien centre de loisirs qui est loué par un exploitant de salles de sport qui était déjà présent sur le secteur à Chanteloup et qui a ouvert ici une nouvelle structure avec des activités de remise en forme, de bien-être, dans un environnement particulièrement accueillant sur le thème des îles. Donc le lieu s'appelle Manasora et propose des activités de hot yoga, de pilates réformeurs, de la relaxation, du massage également. Et puis, il y a différents intervenants extérieurs pour de la réflexologie, un coach sportif. Donc, un lieu très agréable pour de la détente et pour des activités de remise en forme. Alors, nous n'avions pas ce type de lieu. Donc, je répondrais quelque part, oui, ça manque forcément si on n'en a pas sur le secteur et puis même sur les communes avoisinantes. Et après, oui, je pense qu'on a une population qui est intéressée par ce type d'activité, qui a un petit peu de temps disponible. Et puis, le mode de réservation sous forme de forfait, plusieurs tickets. Ça permet d'essayer et puis, si ça plaît, d'adopter et d'aller un petit peu plus loin dans l'abonnement.
0: Au centre Manasora, les premiers curieux se sont déjà laissés tenter par quelques pratiques douces innovantes, accompagnées par des professionnels. Un sanctuaire imaginé par Olivier Jacob.
2: On a un club qui s'appelle le club Bellinane à Chanteloup-en-Brie et nous avions beaucoup de demandes sur des activités douces, de bien-être. On ne pouvait pas les proposer à Bellinane puisque nous étions déjà bien complets. Du coup, nous avons décidé d'ouvrir un deuxième centre, donc le centre de Manasora, grâce à la rencontre avec Madame le maire qui m'a présenté donc cet établissement qui était disponible. Et c'est comme ça que l'idée a germé et que le club a pu ouvrir le 15 avril. Ce n'est pas du tout comme Bellinane. Ici, c'est vraiment un centre bien-être, zen. La décoration montre tout à fait le lieu, on s'y sent vraiment très bien. C'est comme un havre de paix et toutes les personnes qui viennent dans le centre sont plutôt estomaquées de cette belle décoration. Alors c'est vrai que c'était un centre de loisirs, donc des travaux conséquents ont dû être réalisés pour que justement les adultes puissent se détendre. Et effectivement, c'est surtout la décoration qui fait qu'on s'y sent bien. Et j'ai envie de dire aussi l'âme du lieu. Le lieu est vraiment incroyable puisqu'on est quand même dans un grand jardin, dans un espace pas très loin de la forêt. Donc il y a le cadre aussi global qui permet de se sentir bien.
0: À Manilongre, le centre de bien-être Manasora a été inauguré en présence de nombreux adhérents. Au 49 rue du Bois de la Garenne, les studios Manasora proposent 3 espaces. Un studio reformeur, un studio vitalité et un studio cocooning. Manasora, le nouveau temple pour découvrir des pratiques douces.

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1: Bonjour à tous. Dans l'actualité cinéma du jour, on parle de la sortie de la comédie Tombée du ciel dans les salles de cinéma dès le 12 août prochain avec notamment Fred Testo et Josiane Balasco. Iliès mène une vie joyeuse dans la banlieue de Roubaix. Seul problème, le bac. Après avoir échoué par deux fois, c'est sa dernière chance de l'avoir et de rendre enfin fiers ses parents. Mais un incendie survient pendant le bac blond et on l'accuse d'en être à l'origine. Exclu donc de son lycée, il doit quitter son quartier et aller dans le seul établissement qu'il accepte, le pensionnat catholique de Saint-Albert-le-Grand en Bourgogne. Entre choc des cultures et quête de rédemption, Iliès va devoir surmonter ses préjugés et même ceux des autres. Tombée du ciel dans les salles de cinéma, ça se passera dès le 12 août prochain. On se retrouve très vite avec d'autres films à découvrir.

0: Après une longue période de travaux, le centre Manasora a officiellement ouvert ses portes en avril dernier. Situé à Manilongre, le centre de bien-être propose une véritable immersion à la découverte des pratiques douces. Le maire de Manilongre, Véronique Flamand.
1: C'est un commerçant avec lequel on a bien travaillé dès le départ. Honnêtement, la relation a été très fluide. Et effectivement, il y a une remise de 20% pour les Hongrémaniens. Et après, il y a toujours possibilité de discuter quand on s'inscrit. Le but, c'est de découvrir l'activité et puis de poursuivre si ça plaît ensuite. Bon, c'est magnifique. L'ambiance est fantastique. Effectivement, on est dans une ambiance des îles. Tout est en bois, en paille, avec des plantes. On est dans une ambiance zen. Détente, je pense que c'était vraiment le thème qui était recherché. D'ailleurs, je crois que le mot Manasora vient aussi en partie du Japon et des îles. Donc, il y avait vraiment cette volonté d'être un petit peu dans un monde dans lequel on se sent bien, on oublie un petit peu ses soucis, on se régénère et on peut y faire différentes activités, puis aussi prendre une tisane et puis retrouver d'autres personnes. La commune accompagne effectivement les entrepreneurs. On essaie d'apporter aussi davantage de services, davantage de possibilités aux habitants. Effectivement, ce lieu, il contribue. Et puis l'avantage, c'est qu'on peut se garer très très facilement, parce qu'il y a beaucoup de stationnements à proximité. Donc n'hésitez pas à venir visiter et pourquoi pas à essayer.
0: Au centre Manasora, les premiers curieux se sont déjà laissés tenter par quelques pratiques douces innovantes, accompagnées par des professionnels. Un sanctuaire imaginé par Olivier Jacob.
2: On est sur environ 900 mètres carrés. C'est très bien pour ce type de centre. Je pense qu'on est unique, en tout cas en Seine-et-Marne. On est comme un regroupement de plein de studios, puisque c'est vrai que souvent on a des studios indépendants, donc ils vont faire soit du Pilates Reformer, soit du yoga. Et nous, on a regroupé l'ensemble des activités dans notre établissement. Donc c'est ce qui fait la différence avec les autres studios. C'est sa taille, sa superficie. Et donc on s'y sent bien, puisqu'on n'est pas les uns sur les autres. On peut y retrouver donc du coaching avec Julien du Conditioning Square. On y retrouve aussi de l'épilation laser définitif avec AA Laser Med et Aline. Ensuite, nous avons Karine, qui est réflexologue certifiée, qui propose aussi ses services au sein de Manasora. Et enfin, nous avons Pascal, qui fait des massages bien-être et sportifs au sein de Manasora. Et c'est vrai que c'est l'ensemble de tout ce qu'on peut proposer qui fait que le lieu est unique. L'ambiance, effectivement, générale, se regroupe. En fait, c'est une atmosphère unique et tous les partenaires, tous les espaces qu'on a pu y créer sont sur la même lignée. Donc, on s'y sent vraiment bien dans l'ensemble du bâtiment et d'ensemble des pratiques d'activités qu'on va proposer, puisqu'on fait aussi de la sonothérapie avec, vous l'avez vu, la grande salle de gong. Ça, c'est unique dans le secteur, puisqu'effectivement, il n'y en a quasiment pas. C'est plutôt à Paris en général qu'on retrouve ce type d'activité.
0: À Manilongre, le centre de bien-être Manasora a été inauguré en présence de nombreux adhérents. Au 49 rue du Bois de la Garenne, les studios Manasora

Bonjour, football Coupe du Monde pour son entrée dans la compétition. Hier, l'équipe de France a dominé le Sénégal 3-1. Les Bleus ont offert une réaction spectaculaire au retour des vestiaires, dominant nettement les Lions de la Teranga pour multiplier les occasions et marquer 3 fois. Auteur d'un doublé, Kylian Mbappé est désormais le meilleur buteur de l'histoire des Bleus avec 58 réalisations. Les partenaires d'Olys ont désormais rendez-vous avec l'Irak le lundi 22 juin, puis la Norvège le vendredi 26. Deux légendes du tennis de retour à Wimbledon, Serena et Venus Williams ont reçu en effet une invitation des organisateurs pour disputer ensemble le tournoi de double du 29 juin au 12 juillet. Les deux sœurs ont repris leur carrière après une longue pause à l'été 2025 pour Venus, bientôt 46 ans, et début juin au tournoi du Queens pour Serena, 44 ans. Elles ont remporté 14 tournois du Grand Chelem en double, dont celui de Wimbledon à 6 reprises pour la dernière fois, c'était en 2016. Tennis toujours, ils étaient 5 Français au premier tour du tournoi ATP du Queens, ils seront 3 en 8e de finale. Adrien Manarino, Corentin Moutet et Hugo Humbert, ce dernier 33e mondial était opposé pour son entrée en lice à Marin Cilic, ancien finaliste de Wimbledon, mais désormais 46e mondial et loin de son meilleur niveau. Le Français s'est

posé sur le score de 7-5-6-3 en 1h21 pour sa deuxième confrontation face aux Croates. Il sera opposé pour une place en quart de finale au 60e mondial Ahmad Medjedovic, qui a battu dans le même temps Arthur Hinderknecht. Malgré un bien meilleur classement, le Français s'est incliné après deux tie-breaks 7-5 puis 7-4 en 1h43 de jeu. Formule 1, le classement du Grand Prix de Monaco va peut-être à nouveau être chamboulé 9 jours après sa tenue. McLaren vient de faire appel de la décision de la FIA concernant le reclassement de Pierre Gasly. Ces événements sont dus aux problèmes de chronométrage dans les stands qui a provoqué de nombreuses pénalités pour excès de vitesse qui n'avaient pas lieu d'être. Mercedes et Red Bull ont aussi fait part de leur envie de porter réclamation. C'est la fin de ce Flash Sport. Une très bonne journée à toutes et à tous.

0: Après une précédente édition surprenante, la fameuse aquapartie du Pays de l'Ourcq revient dans la piscine de la communauté de communes. Structures gonflables, toboggans géants et activités sportives. Ce samedi, les petits comme les plus grands sont tous invités à l'aquapartie du Pays de l'Ourcq. Le vice-président en charge des sports, Philippe Mimas.
1: La communauté de communes du Pays de l'Ourcq a toujours vocation à développer ses activités sportives. La piscine, je vous rappelle, était la première partie d'un grand programme que la communauté de communes avait développé. Depuis 2002, c'est le bassin qui a été ouvert après 2 ans de travaux. Rappelons-nous qu'au départ, ce bassin était destiné aux scolaires, puisque pour ceux qui ont connu, c'était un bassin sous forme de bâche qui a servi de bassin d'éducation de natation, qui a été transformé en piscine qui était beaucoup plus accueillante que ce qui était fait auparavant. C'est la 4e édition, moi je suis très fier parce que ça prouve que cet événement a un sens dans tout le secteur, donc sur les 22 communes, parce que la communauté de communes n'a qu'un seul bassin de natation et il est situé à Auxerre, ici, sur place. C'est un très beau bassin qui a très bien vieilli et qui accueille quand même, il faut le dire, plus de 6000 scolaires par an, ce qui est relativement important. On ne s'imagine pas qu'il y ait autant d'élèves qui apprennent à nager.
0: Particulièrement festive, l'aquapartie du Pays de l'Ourcq s'annonce encore pleine de surprises. Le chef de bassin, Maxime Pilardot.
2: Cette année, dans le bassin, on aura la grosse structure gonflable, des anneaux dans l'eau, des tapis flottants, plein de petits parcours aquatiques et à l'extérieur, plein d'autres activités. Un terrain de badminton qui sera mis en place, tennis de table, le molki, un relais et aussi des parcours ludiques. C'est une cage aquatique où les enfants peuvent descendre, récupérer des anneaux, s'amuser à descendre sous l'eau. Vous pourrez au moins vous rafraîchir à la piscine ou alors participer aux activités à l'extérieur. Vous allez avoir des tapis gonflables, vous allez avoir des tapis et puis des jeux au fur et à mesure de la journée. On accueillera tout le monde, petits et grands, à partir de 8 ans, s'ils veulent venir tout seuls et sinon accompagnés de leurs parents sans souci. On va installer un petit buffet de friandises et de boissons qui seront là pour régaler les petits et les grands. Il y aura du pop-corn, il y aura plein de choses à grignoter, des petits bonbons et plein de sirops. Cette journée a été imaginée pour plaire à tout le monde, petits et grands, pour que tout le monde s'amuse dans l'eau ou à l'extérieur avec toutes les activités qu'on va mettre en place. Côté tarif, c'est seulement 3 euros pour le plein tarif, 2 euros en tarif réduit et 1,25€ pour les enfants de moins de 3 ans. La seule particularité, c'est que le bonnet est obligatoire dans notre piscine pour des raisons d'hygiène.
0: C'est tout simplement le grand rendez-vous des familles. Ce samedi, la 4e édition de l'aquapartie du Pays de l'Ourcq revient dans la piscine intercommunale. Une après-midi pleine de surprises.

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1: Bonjour à tous. Dans l'actualité cinéma du jour, on parle de la sortie de la comédie Tombée du ciel dans les salles de cinéma dès le 12 août prochain avec notamment Fred Testo et Josiane Balasco. Iliès mène une vie joyeuse dans la banlieue de Roubaix. Seul problème, le bac. Après avoir échoué par deux fois, c'est sa dernière chance de l'avoir et de rendre enfin fiers ses parents. Mais un incendie survient pendant le bac blanc et on l'accuse d'en être à l'origine. Exclu donc de son lycée, il doit quitter son quartier et aller dans le seul établissement qu'il accepte, le pensionnat catholique de Saint-Albert-le-Grand en Bourgogne. Entre choc des cultures et quête de rédemption, Iliès va devoir surmonter ses préjugés et même ceux des autres. Tombée du ciel dans les salles de cinéma, ça se passera dès le 12 août prochain. On se retrouve très vite avec d'autres films à découvrir.
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0: Sur Morin, comme à peu près dans toutes les communes de Seine-et-Marne, c'est vrai qu'on commence à fêter. La fête de la musique, c'est forcément ce week-end et on l'attend avec grande impatience parfois pour se retrouver en famille, entre amis, partager des moments ensemble. Et c'est vrai que dans la commune de Saint-Germain-sur-Marne, il va se passer beaucoup de choses ce week-end entre cette fête du village et la fête de la musique avec, je crois, un programme extrêmement chargé. Et pour nous en parler, je suis en compagnie de Loïc Guibert qui est donc adjoint au maire en charge des animations festives et de tous ces temps forts qu'on peut avoir quand même dans la commune de Saint-Germain-sur-Morin. Alors Loïc Guibert, on peut s'attendre à quoi ?
1: C'est un moment qui est très très très attendu ce week-end à Saint-Germain-sur-Morin avec vendredi la fête de la musique qui aura lieu de 18h à minuit sur le square Satounou. C'est la 9e édition Fiona cette année, l'année prochaine la 10e, donc on espère une programmation encore meilleure puisqu'on essaye chaque année de faire une programmation surprenante où on vient découvrir de jeunes artistes. Pour la programmation de ce vendredi, différents types de musique relativement éclectique, à savoir de la pop, de pop rock, du jazz, de la funk, de la soul, de la musical, du rock bien évidemment, avec dans l'ordre eh bien Julia. Nous aurons également Amour et Gospel, les Redfish, Soul Friends, Alexandra Datman, une compagnie musical et enfin The Machine Guns. Beaucoup de choses, beaucoup de musique, le moment très attendu des Saint-Germinois, donc rendez-vous à la fête de la musique vendredi 19 juin, ce vendredi donc, de 18h à minuit.
0: Avec évidemment sur place de quoi se restaurer. Pour les gourmands, je crois qu'il y aura des burgers, des frites, un glacier, parce qu'on s'attend évidemment à un temps, une météo quand même assez favorable.
1: On espère bien évidemment une météo très favorable. Effectivement, possibilité de se restaurer sur place avec un food truck de burger frites. Nous allons également avoir un bar ambulant qui sera là pour servir des boissons. Et enfin, un glacier pour pouvoir se restaurer et profiter au mieux de cette belle soirée.
0: De quoi lancer un peu ce week-end, qui sera évidemment ultra festif, on en a parlé, parce qu'ensuite, le lendemain, le samedi, la fête du village, la grande traditionnelle fête du village de Saint-Germain. Et là encore, je pense qu'il y a une programmation qui est extrêmement dense, le tout en partenariat avec le comité des fêtes, évidemment.
1: Exactement, donc c'est au même lieu, le samedi 20 juin, la fête du village, de 18h à minuit au square Satounou, au bord du Morin, de 10h à 18h. On a une chance incroyable d'avoir un comité des fêtes extrêmement dynamique, qui nous permet à chaque année cette belle réussite au niveau de la fête du village, de la restauration sur place organisée par ce comité des fêtes avec des frites, des saucisses. Nous allons avoir également un glacier, des churros et de la barbe à papa. Beaucoup, beaucoup, comme vous l'avez dit Fiona, d'animations qui sont prévues. Nous allons avoir des jeux de palais, une piscine avec un concours de joutes, de la tir à la corde, de la pêche à l'aimant, du chamboule-tou, du mini-tennis, course d'orientation, un quiz historique, un concours de tir à l'arc, l'atelier théâtre, sans oublier bien évidemment le canoë kayak, des jeux géants et jeux de pétanque. Vous voyez, et j'en oublie très certainement beaucoup, beaucoup d'activités à Saint-Germain-sur-Morin ce samedi 20 juin pour la fête du village.
0: Donc, je le rappelle, ce week-end, fête de la musique, fête du village à Saint-Germain-sur-Morin. Un rendez-vous évidemment à ne pas manquer. Merci beaucoup, Loïc Guibert, d'avoir été.

Bonjour, le Parlement a entériné hier l'allongement de la durée de rétention administrative pour les étrangers en situation irrégulière et jugée dangereuse. Une mesure critiquée à gauche mais présentée à droite et au centre comme une réponse au meurtre de la jeune Philippine en 2024. Cette proposition de loi portée par l'élu Renaissance Charles Rodwell a été soutenue par le gouvernement, la droite et le Rassemblement National. Mauvaise nouvelle pour l'économie française après une contraction inattendue de l'activité à moins 0,1% au premier trimestre. Le PIB peine toujours à redécoller. Dans ses nouvelles prévisions publiées hier, la Banque de France anticipe une croissance nulle au deuxième trimestre. L'État sommé de réagir davantage face au fléau des algues vertes. La cour administrative d'appel de Nantes lui a ordonné de réparer le préjudice écologique en baie de Saint-Brieuc dans les Côtes d'Armor et de prévenir l'aggravation des dommages dans un délai de 6 mois. Une décision qui vient confirmer une condamnation en première instance en 2023. Des perquisitions ont été menées lundi et mardi à la mairie de Nice, mais aussi à la préfecture et dans les locaux de police de la ville. Elles s'inscrivent dans le cadre de l'information judiciaire ouverte sur la sécurisation de la promenade des Anglais lors de l'attentat de 2016. De nombreuses victimes réclament depuis des années un procès des responsables de la sécurité. Un yacht immatriculé au Royaume-Uni a signalé qu'un navire de guerre russe a tiré près de lui des coups de semonce dans la Manche, au sud de l'île de Wight et en dehors des eaux territoriales britanniques. Aucun blessé ni dégât n'a été signalé. C'est la fin de ce flash, une très bonne journée à notre écoute.

0: Après une première grande fête des voisins conviviales, la commune de Chamigny s'apprête à s'animer à nouveau pour sa fête du village. Entre la fête foraine, le karaoké musical ou même le spectacle de marionnettes, ce week-end, les petits comme les plus grands peuvent se retrouver autour d'activités festives. Le maire, Xavier Nicolas.
1: Nous, on a comme objectif justement de redynamiser un petit peu le village, de proposer différents événements aux habitants qui feront en sorte de les faire rencontrer de manière à ce que chacun puisse se connaître et qu'on puisse accéder à un village plus solidaire et dynamique. Un des premiers événements qu'on veut mettre en place, ça sera la fête du village. Une fête du village qu'on a voulu concerter avec l'ensemble des associations et des gens qui font déjà vivre le village. Et ça veut dire très clairement que cette fête du village a été pensée avec comme point de départ la fête de l'école qui commencera le vendredi soir à 19h. Repas partagé qui permettra à l'ensemble des habitants présents de se rencontrer. Repas partagé mais qui peut aussi être un repas commandé par via l'association Sidegoa qui proposera donc des commandes de repas, qui permettra donc aux parents très débordés en cette fin d'année forcément qui sont venus voir leur enfant au spectacle de ne pas retourner chez eux et qui pourront profiter donc d'un moment agréable ensemble.
0: Imaginez avec toutes les associations locales, la fête du village devrait permettre aux plus curieux de redécouvrir leur tissu local.
1: Une fête du village qu'on a voulu perler sur 3 jours, comme je vous ai dit, et on commencera donc le lendemain, le samedi 20, avec dès 16h, le retour de la fête foraine au village. Fête foraine qui n'a pas été présente depuis quelques années déjà, qui sera déjà présente dès le vendredi soir d'ailleurs, et qui réouvrira dès le lendemain à 16h. Après, sur toute l'après-midi, de 14h à 17h, il y aura une kermesse des enfants organisée par Sidegoa. La volonté aussi, c'était de se réapproprier l'ensemble des lieux du village. Donc, dans un premier temps, le spectacle du vendredi sera à la salle polyvalente, puis la kermesse de Sidegoa sera dans la cour de l'école. La kermesse finissant vers 17h, on retournera à la salle polyvalente pour proposer aux habitants une soirée musicale avec des animations musicales, karaoké, apéro musical, mini-quiz, blind tent musical. Ils auront toujours la possibilité de se restaurer avec un food truck et puis une buvette qui sera gérée par la municipalité. Dès 21h30, retraite au flambeau, parcours dans le bourg qui nous amènera jusqu'au milieu des champs de Chamigny où vers 22h30-45, si la préfecture nous l'autorise, on pourra donc tirer un feu d'artifice. Et puis on se retrouvera donc le dimanche 21 dès 14h30, toujours avec l'ouverture de la fête foraine et puis une proposition d'animation par le comité des fêtes autour de pétanque, convivial, de jeux de société intergénérationnels et toujours des petites buvettes de proposées par les associations locales. Il y aura certainement aussi une balade à poney proposée par l'Anime Rouget, l'association du Rouget. En plus, certainement des animations proposées par Famille Rurale. La mairie, quant à elle, organisera dès 16h30 un spectacle de marionnettes en extérieur organisé dans la cour de récréation.
0: Alors, vous l'aurez compris, ce week-end, les quatre coins de Chamigny s'animent autour de la fête du village. Entre la kermesse des enfants, les balades à poney ou même les nombreuses parties de pétanque, c'est un week-end intergénérationnel qui attend les plus curieux.

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0: La météo pour ce jeudi 18 juin, temps très chaud et caniculaire sur les deux tiers du pays. Les températures pour ce jeudi matin, 14 degrés pour Brest, 15 à Cherbourg, 17 degrés à Lille, 18 à Strasbourg, 20 degrés pour Lyon, Paris, Orléans, Biarritz, Bordeaux et Nice, 20 degrés également pour Perpignan et Marseille, 22 à Toulouse. Pour ce jeudi après-midi, entre 23 et 33 degrés sur une moitié nord, il fera 23 en Bretagne, 24 sur la Normandie, 31 sur les Hauts-de-France, 33 degrés sur le Grand Est, 35 en Ile-de-France, Centre-Val de Loire et Bourgogne. Dans la moitié sud, entre 27 et 36 degrés, 27 sur le Golfe du Lion, 29 en Corse, 30 degrés sur la Côte d'Azur, 31 à 33 sur la Nouvelle-Aquitaine, 36 degrés sur la vallée du Rhône et l'Occitanie.
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0: C'est une petite nouveauté qui fait déjà l'unanimité. À La Ferté-sous-Jouarre, les toutes premières terrasses musicales ont déjà réuni des centaines de curieux sur la place de l'Hôtel de Ville. Une nouvelle animation musicale pour animer le cœur de ville et ses commerces. Le maire de La Ferté-sous-Jouarre, Hugo Pezzetta.
1: Nous mettons en place les terrasses musicales pendant 4 week-ends, alors pendant lesquels nous allons animer le cœur de ville entre la rue des Pelletiers, l'église et la place de l'Hôtel de Ville, avec des animations de rue, avec de la musique, avec des jeux pour les enfants. L'idée, c'est évidemment de faire sortir les habitants de notre territoire, les faire venir à La Ferté-sous-Jouarre, les faire passer un beau moment dans l'espace qui est le nôtre, et puis de leur donner envie de consommer chez les commerçants. De la musique, avec des concerts à des points précis et à des horaires. Des jeux pour enfants, des jeux gonflables, qu'on connaît tous bien maintenant, les enfants adorent. Des jeux de maquillage, avec notamment une association qui s'appelle Kafkafrine, qui vient pour l'événement. Et puis, des animations de rue, de façon générale. Organiser ville, union des commerçants, donc avec les commerçants et avec les associations qui participent.
0: Déambulation musicale, concerts et jeux pour les enfants. Jusqu'en juillet prochain, les abords de la mairie seront régulièrement animés. De quoi nous faire vibrer au rythme de La Ferté.
1: C'est l'attente de faire revivre le cœur de ville. On sait tous que les cœurs de ville souffrent, hein, et La Ferté-sous-Jouarre, malheureusement, ne déroge pas la règle. Et donc l'objectif, c'est de joindre l'utile à l'agréable, c'est de faire en sorte que les gens s'accaparent leur centre-ville, s'accaparent leur cité, qu'ils puissent faire connaissance de nos commerçants et consommer à local. Donc il y a des festivités, c'est bon pour la tête, c'est bon pour l'esprit, c'est bon pour le moral. Et puis, encore une fois, faire découvrir notre beau centre-ville. Tout à fait, avec cette année, un nouveau gérant de cette guinguette. La formule est un petit peu innovante également, avec des soirées le week-end, avec un bar ouvert de midi à minuit, si ma mémoire est bonne, avec une partie dédiée plus à la guinguette le dimanche, et puis festive le samedi soir. L'esprit est évidemment toujours de donner du plaisir aux habitants, de les faire sortir sur nos bords de Marne, leur faire découvrir aussi nos activités nautiques sur la Marne et de leur permettre de profiter du beau temps et de leur profiter de cet espace qui est quand même extrêmement sympathique. Donc on espère que cette guinguette fera plaisir aux jeunes et aux moins jeunes à découvrir et à redécouvrir. Elle s'intègre pleinement dans l'objectif touristique de développement touristique de notre territoire. Elle s'intègre complètement dans notre projet touristique. Donc aujourd'hui, quand on vient à la capitainerie à La Ferté-sous-Jouarre, quand on vient à la halte des Deux-Rivières à La Ferté-sous-Jouarre, on peut faire du bateau électrique, on peut faire du paddle, on peut partir en croisière pendant 3 heures, une demi-journée, une journée ou 2 jours, et puis on peut se restaurer sous les arbres, sous la fraîcheur, quelle que soit l'heure de la journée. Et puis c'est aussi un endroit qui a vocation à rassembler une jeunesse qui a envie de passer un beau moment le week-end sous les arbres à siroter des cocktails.
0: En Seine-et-Marne, il y a comme un air de farniente qui souffle sur La Ferté-sous-Jouarre. Jusqu'en juillet prochain, c'est en famille ou entre amis que les Fertois pourront se retrouver autour des terrasses musicales. Prochain grand rendez-vous, l'incontournable fête de la musique.

Bonjour, football, Coupe du Monde pour son entrée dans la compétition. Hier, l'équipe de France a dominé le Sénégal 3-1. Les Bleus ont fait une réaction spectaculaire au retour des vestiaires, dominant nettement les Lions de la Teranga pour multiplier les occasions et marquer 3 fois. Auteur d'un doublé, Kylian Mbappé est désormais le meilleur buteur de l'histoire des Bleus avec 58 réalisations. Les partenaires d'Olys ont désormais rendez-vous avec l'Irak le lundi 22 juin, puis la Norvège le vendredi 26. Deux légendes du tennis de retour à Wimbledon, Serena et Venus Williams ont reçu en effet une invitation des organisateurs pour disputer ensemble le tournoi de double du 29 juin au 12 juillet. Les deux sœurs ont repris leur carrière après une longue pause à l'été 2025 pour Venus, bientôt 46 ans, et début juin au tournoi du Queens pour Serena, 44 ans. Elles ont remporté 14 tournois du Grand Chelem en double, dont celui de Wimbledon à 6 reprises pour la dernière fois, c'était en 2016. Tennis toujours, ils étaient 5 Français au premier tour du tournoi ATP du Queens. Ils seront 3 en 8e de finale. Adrien Manarino, Corentin Moutet et Hugo Humbert. Ce dernier, 33e mondial, était opposé pour son entrée en lice à Marin Cilic, ancien finaliste de Wimbledon, mais désormais 46e mondial et loin de son meilleur niveau. Le Français s'est imposé sur le score de 7-5-6-3 en 1h21 pour sa deuxième confrontation face aux Croates. Il sera opposé pour une place en quart de finale au 60e mondial Ahmad Medjedovic, qui a battu dans le même temps Arthur Rinderknecht. Malgré un bien meilleur classement, le Français s'est incliné après deux tie-breaks 7-5 puis 7-4 en 1h43 de jeu. Formule 1, le classement du Grand Prix de Monaco va peut-être à nouveau être chamboulé 9 jours après sa tenue. McLaren vient de faire appel de la décision de la FIA concernant le reclassement de Pierre Gasly. Ces événements sont dus aux problèmes de chronométrage dans les stands qui a provoqué de nombreuses pénalités pour excès de vitesse qui n'avaient pas lieu d'être. Mercedes et Red Bull ont aussi fait part de leur envie de porter réclamation. C'est la fin de ce Flash Sport. Une très bonne journée à toutes et à tous.

0: 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Le directeur de Coulommiers Pays de Brie Tourisme, Samuel Coquin.
1: Depuis le 1er mai, nous avons ouvert notre saison 2026. Magnifique météo. Ça s'est un peu gâté quand même depuis. Heureusement, on a repris depuis deux week-ends en forme avec le soleil, la chaleur et une très belle lumière. Cette année, des propositions nouvelles. Vous savez que sur le site Ferté Confluence, c'est le site port loisirs de la Marne qui est dédié aux activités fluviales nautiques sur cette belle rivière. La nouveauté, la grande nouveauté cette année, ce sont les croisières à bord du Sterne. Donc c'est un yacht que nous avons mis en service sur ce début d'année qui peut accueillir jusqu'à 10 personnes en format croisière à la journée, sur des croisières déjeuner, des formats croisières apéritifs en fin de journée ou des formats découvertes pour ceux qui n'ont jamais eu l'idée ou la possibilité de se dire ben, je vais m'offrir une belle balade sur la Marne sur un beau bateau. Et nous avons aussi les croisières privatives pour vos amis, votre famille, un événement. Vous pouvez louer le bateau avec son capitaine pour une demi-journée, une journée, voire même plusieurs nuits. Et là, vous pouvez remonter, par exemple, jusqu'à Château-Thierry. Vous visitez la ville, vous dormez à bord. Le lendemain, vous pouvez aller visiter des caves de champagne. Vous remontez à bord. Soit vous poursuivez encore en direction d'Épernay, pourquoi pas. Ou vous revenez du côté de la Ferté-sous-Jouarre. Et là, nous avons à bord trois cabines doubles, tout confort, pour accueillir donc jusqu'à 6 personnes en format séjour.
0: En famille ou entre amis, plusieurs bateaux nous permettent même de nous balader sur la Marne en toute autonomie.
1: On reprend nos activités de location de bateaux électriques. Là, on est donc sur un format d'activité zéro émission. Vous êtes en pleine autonomie, pas besoin de permis. Vous apprenez instinctivement, très rapidement, à piloter ce bateau. Vous pouvez aller jusqu'à 7 personnes. Donc, ce sont les bateaux mousses de la Marne. Il y a les mêmes aussi à Coulommiers sur le Grand Morin. Ce sont les bateaux mousses du Grand Morin. Là, on est jusqu'à 5 personnes. Autre activité pour les plus sportifs, il y a le paddle. Et on a deux formats de paddle. Il y a le stand-up paddle qu'on connaît communément. Vous êtes debout avec la rame. Et on a aussi le paddle à pédale. Pour ceux qui n'ont pas osé en se disant « je vais tomber dans l'eau », vous avez un guidon, des pédales qui actionnent comme des petites ailettes sous le paddle et vous vous déplacez aussi en toute sécurité sur la Marne. Mais aussi sur le Grand Morin aussi comme à Coulommiers. Et puis, nous avons une toute nouvelle activité. Je reste toujours dans le zéro émission avec l'initiation à la voile. Alors, la voile, c'est plutôt le littoral, c'est plutôt le grand large. Et bien là, on va avoir les grands espaces puisque quand vous êtes sur la Marne, on a cette belle rivière. Mais vous avez aussi la possibilité de découvrir ce qu'on appelle la voile en eau douce. Les jours où on a un peu de vent, ou même plus, on a un très beau bateau, trois personnes avec un skipper professionnel qui va vous initier, vous emmener pendant 1h30 sur la Marne.
0: Que ce soit à bord d'un bateau électrique, sur un voilier ou même sur une planche de paddle, cet été, Coulommiers Pays de Brie Tourisme nous propose plusieurs activités ambitieuses pour découvrir la Marne sous un autre jour. Une activité à ajouter sur notre to-do list estivale.

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1: Bonjour à tous. Dans l'actualité des objets connectés, on parle de KippyCat 2, un GPS pour suivre les escapades de votre chat. Kippy lance le Cat 2, un tout nouveau capteur GPS pensé pour les chats. Plus réactif, compatible LTE et doté d'un suivi d'activité, il promet de retrouver plus vite les félins vadrouilleurs, à condition donc d'accepter l'abonnement qui va avec. Les chats ont une spécialité, disparaître au moment où l'on commence à s'inquiéter. Derrière cette plaisanterie, on peut le dire, eh bien le sujet est bien réel. Selon les chiffres mis en avant par Kippy, plus de 60 000 chats seraient déclarés perdus chaque année en France. La marque lance donc le KippyCat 2, une nouvelle génération de colliers GPS conçu spécifiquement pour les félins. L'appareil reprend le principe d'un traceur connecté, mais avec une promesse de localisation plus rapide et beaucoup plus précise. Le Cat 2 s'appuie sur les constellations GPS Galileo et GLONASS, ainsi que sur une connectivité LTE censée sélectionner automatiquement le meilleur réseau disponible. Kippy évoque un suivi mis à jour à quelques secondes d'intervalle et une portée sans limite de distance tant que la connexion suit, évidemment. Le fabricant insiste aussi sur l'intégration d'un récepteur GNSS de nouvelle génération, capable de capter plusieurs satellites simultanément. Le KippyCat 2 ne se contente pas d'indiquer où se trouve l'animal. L'application permet également de consulter l'historique de ses trajets sur plusieurs semaines, définir une zone de sécurité avec alerte en cas de sortie de cette zone, ou encore d'activer un signal sonore et une lampe torche pour retrouver physiquement le chat dans un jardin, un garage ou même un recoin sombre. En tous les cas, eh bien sachez-le, ce traceur pèse 23 grammes. Ça s'adresse donc au chat de plus de 4 kilos. Il est intégré à un collier doté d'un système anti-étranglement prévu pour se détacher en cas de tension et bénéficie donc d'une résistance à l'eau allant jusqu'à 30 minutes d'immersion à 1 mètre de profondeur. Le KippyCat 2 est annoncé au prix conseillé de 70€. Il est disponible en France dès à présent. On se retrouve très vite avec d'autres objets connectés à découvrir.

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0: À Lagny-sur-Marne, le projet du parc des sports continue à s'étoffer. Après avoir longtemps pensé à une offre de restauration, c'est un centre paramédical qui s'apprête à s'installer au complexe tennistique de Mathilde Johansson, le cabinet KPS. Le bail entre la ville et le cabinet KPS a officiellement été signé en mai dernier. Le maire, Jean-Paul Michel.
1: Ces locaux qui sont tout neufs, hein, il y a quand même une très belle installation qui a été créée. L'idée, c'était qu'il y ait quand même une mixité dans les usages, y compris de certains équipements sportifs. C'est le cas, par exemple, pour l'aviron, donc une mixité avec un café, bar, restaurant. Au-dessus, bah, ici, l'idée était un petit peu la même. C'est de mettre un complément d'activité pour aussi, il faut le dire, hein, pouvoir amortir les frais de fonctionnement des locaux. Quand on fait des grands locaux, ils ont un coût de fonctionnement, donc ça permet de l'amortir et puis ça permet de créer une dynamique un petit peu particulière, notamment là puisqu'il s'agit de kinés et d'ostéopathes qui vont venir s'installer sur le site. Et bien ils vont déjà récupérer leur propre patientèle et puis ils vont en développer de nouvelles, peut-être pas exclusivement tournées vers les sportifs, mais beaucoup aussi avec une spécialité sportive. Donc ça y est, c'est en train de se faire et on en est très heureux.
0: En association avec d'autres professionnels, Xavier Marchal vient tout juste de monter le cabinet KPS pour renforcer l'offre de soins sur Lagny-sur-Marne.
2: Il y a une opportunité qui s'est faite, on a réfléchi avec la mairie, on a proposé le projet à la mairie, qui a réfléchi aussi parce qu'il y avait d'autres projets, et elle a retenu le nôtre parce qu'il n'y avait pas énormément de kinés dans le coin. On avait fait une étude de marché, peu de kinés, peu d'ostéo et peu de podologues dans les Hauts-de-Lagny. Ça laissait un petit désert médical au sein d'une ville qui est tout juste dans la moyenne nationale. Donc là, on s'est proposé, puis la mairie a accepté, donc c'est sympa. Le projet global, on va essayer de le faire évoluer. On est 4 kinés, un ostéo à temps partiel, on va essayer de le faire évoluer en 5 kinés, 2 ostéos, voire 3 en temps partiel aussi. Et l'idée, c'est de se mettre en collaboration avec les clubs, éventuellement, pour aider certains clubs. Pourquoi pas le hand, pourquoi pas le tennis, pourquoi pas le foot, le rugby, en fonction des affinités et puis de mes collègues. Il n'y aura pas que moi. Donc voilà, on est aussi tout un cabinet. Et l'idée, c'est de aussi répondre à l'offre de la population, à la demande de la population. On va essayer de leur répondre le plus simplement possible et le mieux possible.
0: Le bail entre la commune et le cabinet KPS vient tout juste d'être signé. Le nouveau centre paramédical de Lagny-sur-Marne devrait rapidement ouvrir ses portes entre le mois de juillet et le mois de septembre. Une nouvelle offre de soins tournée vers le quartier du Parc des Sports.

Bonjour, le ministre de l'Éducation nationale, Édouard Geffrey, a annoncé ce matin que pour les examens, si lundi des chefs d'établissement constatent qu'il n'est pas possible d'accueillir des épreuves dans de bonnes conditions, elles pourront être décalées de quelques jours. Les candidats et les membres des jurys seront prévenus quelques jours avant ou plus tard vendredi matin. Pour autant, le ministre n'a pas fixé de température à partir de laquelle ces épreuves seront automatiquement reportées. Près de 70% des Français préfèrent gagner davantage plutôt que d'avoir un meilleur équilibre entre vie professionnelle et vie personnelle, selon une étude IFOP. Pour la Fondation Travailler Autrement, ce résultat montre des chiffres comparables à 2008 et marque une rupture par rapport aux années post-pandémie de Covid-19. En 2022, 61% des actifs étaient plus attachés au temps libre qu'au salaire. Éric Ciotti, maire UDR de Nice, va porter plainte contre le ministre des Transports devant la Cour de justice de la République. L'ancien patron des Républicains accuse Philippe Tabarot de l'avoir menacé et a écrit au Premier ministre Sébastien Lecornu pour lui demander de le limoger. Après 2 mois de négociations, les syndicats de médecins et l'assurance maladie n'ont pas réussi à trouver un accord pour contenir les dépenses d'imagerie médicale. Des baisses de tarifs de certains actes seront donc imposées aux praticiens en juillet. Alors que le G7 s'achève ce mercredi à Évian, l'accord conclu entre l'Iran et les États-Unis doit être signé vendredi au Bürgenstock, près de Lucerne, en Suisse. En attendant, l'Iran a menacé Israël d'une réponse sévère après de nouvelles frappes contre le sud du Liban ce matin. C'est la fin de ce flash, une très bonne journée à toutes et à tous.

0: Après une longue période de travaux, le centre Manasora a officiellement ouvert ses portes en avril dernier. Situé à Manilongre, le centre de bien-être propose une véritable immersion à la découverte des pratiques douces. Le maire de Manilongre, Véronique Flamand.
1: Tout à fait. Alors effectivement, on est dans les locaux d'un ancien centre de loisirs qui est loué par un exploitant de salle de sport qui était déjà présent sur le secteur à Chanteloup et qui a ouvert ici une nouvelle structure avec des activités de remise en forme, de bien-être, dans un environnement particulièrement accueillant sur le thème des îles. Donc le lieu s'appelle Manasora et propose des activités de hot yoga, de pilates réformeurs, de la relaxation, du massage également. Et puis, il y a différents intervenants extérieurs pour de la réflexologie, un coach sportif. Donc, un lieu très agréable pour de la détente et pour des activités de remise en forme. Alors, nous n'avions pas ce type de lieu. Donc, je répondrais quelque part, oui, ça manque forcément si on n'en a pas sur le secteur et puis même sur les communes avoisinantes. Et après, oui, je pense qu'on a une population qui est intéressée par ce type d'activité, qui a un petit peu de temps disponible. Et puis, le mode de réservation sous forme de forfait, plusieurs tickets. Ça permet d'essayer et puis, si ça plaît, d'adopter et d'aller un petit peu plus loin dans l'abonnement.
0: Au centre Manasora, les premiers curieux se sont déjà laissés tenter par quelques pratiques douces innovantes, accompagnées par des professionnels. Un sanctuaire imaginé par Olivier Jacob.
2: On a un club qui s'appelle le club Bellinane à Chanteloup-en-Brie et nous avions beaucoup de demandes sur des activités douces, de bien-être. On ne pouvait pas les proposer à Bellinane puisque nous étions déjà bien complets. Du coup, nous avons décidé d'ouvrir un deuxième centre, donc le centre de Manasora, grâce à la rencontre avec Madame le maire qui m'a présenté donc cet établissement qui était disponible. Et c'est comme ça que l'idée a germé et que le club a pu ouvrir le 15 avril. Ce n'est pas du tout comme Bellinane. Ici, c'est vraiment un centre bien-être, zen. La décoration montre tout à fait le lieu, on s'y sent vraiment très bien. C'est comme un havre de paix et toutes les personnes qui viennent dans le centre sont plutôt estomaquées de cette belle décoration. Alors c'est vrai que c'était un centre de loisirs, donc des travaux conséquents ont dû être réalisés pour que justement les adultes puissent se détendre et effectivement c'est surtout la décoration qui fait qu'on s'y sent bien et j'ai envie de dire aussi l'âme du lieu. Le lieu est vraiment incroyable puisqu'on est quand même dans un grand jardin, dans un espace pas très loin de la forêt. Donc il y a le cadre aussi global qui permet de se sentir bien.
0: À Manilongre, le centre de bien-être Manasora a été inauguré en présence de nombreux adhérents. Au 49 rue du Bois de la Garenne, les studios Manasora proposent trois espaces. Un studio reformeur, un studio vitalité et un studio cocooning. Manasora, le nouveau temple pour découvrir des pratiques douces.

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0: La météo pour ce mercredi 17 juin, c'est le début de la vague de chaleur, soleil de plomb sur la France. Il y aura quand même un peu d'air près de la Manche avec quelques passages nuageux et un risque de brume de mer. Les températures pour ce mercredi matin, 15 degrés à Lille et Cherbourg, 16 degrés pour Brest, 17 à Bordeaux, Biarritz et Strasbourg, 18 degrés pour Paris, 20 à Lyon, 20 également pour Nice et Marseille, 20 à Ajaccio, 21 à Perpignan et 22 degrés pour Toulouse. Et pour ce mercredi après-midi, entre 20 et 33 degrés sur une moitié nord, il fera 20 degrés en Bretagne, 21 sur la Normandie, 26 sur les Hauts-de-France, 30 degrés sur le Grand Est, jusqu'à 33 sur l'Île-de-France, le Centre-Val de Loire et la Bourgogne. Et dans la moitié sud, entre 26 et 36 degrés. Il fera 26 dans la région de Biarritz et sur la Côte d'Azur, 27 à Marseille, 29 sur la Corse, 35 degrés dans la région bordelaise, 36 sur la vallée du Rhône et sur l'Occitanie.
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0: Après une longue période de travaux, le centre Manasora a officiellement ouvert ses portes en avril dernier. Situé à Manilongre, le centre de bien-être propose une véritable immersion à la découverte des pratiques douces. Le maire de Manilongre, Véronique Flamand.
1: C'est un commerçant avec lequel on a bien travaillé dès le départ. Honnêtement, la relation a été très fluide. Et effectivement, il y a une remise de 20% pour les Hongrémaniens. Et après, il y a toujours possibilité de discuter quand on s'inscrit. Le but, c'est de découvrir l'activité et puis de poursuivre si ça plaît ensuite. Bon, c'est magnifique. L'ambiance est fantastique. Effectivement, on est dans une ambiance des îles. Tout est en bois, en paille, avec des plantes. On est dans une ambiance zen. Détente, je pense que c'était vraiment le thème qui était recherché. D'ailleurs, je crois que le mot Manasora vient aussi en partie du Japon et des îles. Donc, il y avait vraiment cette volonté d'être un petit peu dans un monde dans lequel on se sent bien, on oublie un petit peu ses soucis, on se régénère et on peut y faire différentes activités, puis aussi prendre une tisane et puis retrouver d'autres personnes. La commune accompagne effectivement les entrepreneurs. On essaie d'apporter aussi davantage de services, davantage de possibilités aux habitants. Effectivement, ce lieu, il contribue. Et puis l'avantage, c'est qu'on peut se garer très très facilement, parce qu'il y a beaucoup de stationnements à proximité. Donc n'hésitez pas à venir visiter et pourquoi pas à essayer.
0: Au centre Manasora, les premiers curieux se sont déjà laissés tenter par quelques pratiques douces innovantes, accompagnées par des professionnels. Un sanctuaire imaginé par Olivier Jacob.
2: On est sur environ 900 mètres carrés. C'est très bien pour ce type de centre. Je pense qu'on est unique, en tout cas en Seine-et-Marne. On est comme un regroupement de plein de studios, puisque c'est vrai que souvent on a des studios indépendants, donc ils vont faire soit du Pilates Reformer, soit du yoga. Et nous, on a regroupé l'ensemble des activités dans notre établissement. Donc c'est ce qui fait la différence avec les autres studios. C'est sa taille, sa superficie. Et donc on s'y sent bien, puisqu'on n'est pas les uns sur les autres. On peut y retrouver donc du coaching avec Julien du Conditioning Square. On y retrouve aussi de l'épilation laser définitif avec AA Laser Med et Aline. Ensuite, nous avons Karine qui est réflexologue certifiée qui propose aussi ses services au sein de Manasora. Et enfin, nous avons Pascal qui fait des massages bien-être et sportifs au sein de Manasora. Et c'est vrai que c'est l'ensemble de tout ce qu'on peut proposer qui fait que le lieu est unique. L'ambiance, effectivement, générale se regroupe. En fait, c'est une atmosphère unique et tous les partenaires, tous les espaces qu'on a pu y créer sont sur la même lignée. Donc, on s'y sent vraiment bien dans l'ensemble du bâtiment et l'ensemble des pratiques d'activités qu'on va proposer, puisqu'on fait aussi de la sonothérapie avec, vous l'avez vu, la grande salle de gong. Ça, c'est unique dans le secteur puisqu'effectivement, il n'y en a quasiment pas. C'est plutôt à Paris en général qu'on retrouve ce type d'activité.
0: À Manilongre, le centre de bien-être Manasora a été inauguré en présence de nombreux adhérents. Au 49 rue du Bois de la Garenne, les studios Manasora proposent trois espaces. Un studio reformer, un studio vitalité et un studio cocooning. Manasora, le nouveau temple pour découvrir des pratiques douces.

Bonjour, le ministre de l'Éducation nationale, Édouard Geffrey, a annoncé ce matin que pour les examens, si lundi des chefs d'établissement constatent qu'il n'est pas possible d'accueillir des épreuves dans de bonnes conditions, elles pourront être décalées de quelques jours. Les candidats et les membres des jurys seront prévenus quelques jours avant ou plus tard vendredi matin. Pour autant, le ministre n'a pas fixé de température à partir de laquelle ces épreuves seront automatiquement reportées. Près de 70% des Français préfèrent gagner davantage plutôt que d'avoir un meilleur équilibre entre vie professionnelle et vie personnelle, selon une étude IFOP. Pour la Fondation Travailler Autrement, ce résultat montre des chiffres comparables à 2008 et marque une rupture par rapport aux années post-pandémie de Covid-19. En 2022, 61% des actifs étaient plus attachés au temps libre qu'au salaire. Éric Ciotti, maire UDR de Nice, va porter plainte contre le ministre des Transports devant la Cour de justice de la République. L'ancien patron des Républicains accuse Philippe Tabarot de l'avoir menacé et a écrit au Premier ministre Sébastien Lecornu pour lui demander de le limoger. Après 2 mois de négociations, les syndicats de médecins et l'assurance maladie n'ont pas réussi à trouver un accord pour contenir les dépenses d'imagerie médicale. Des baisses de tarifs de certains actes seront donc imposées aux praticiens en juillet. Alors que le G7 s'achève ce mercredi à Évian, l'accord conclu entre l'Iran et les États-Unis doit être signé vendredi au Bürgenstock, près de Lucerne, en Suisse. En attendant, l'Iran a menacé Israël d'une réponse sévère après de nouvelles frappes contre le sud Liban ce matin. C'est la fin de ce flash, une très bonne journée à toutes et à tous.

0: Après une précédente édition surprenante, la fameuse aquapartie du Pays de l'Ourcq revient dans la piscine de la communauté de communes. Structures gonflables, toboggans géants et activités sportives. Ce samedi, les petits comme les plus grands sont tous invités à l'aquapartie du Pays de l'Ourcq. Le vice-président en charge des sports, Philippe Mimas.
1: La communauté de communes du Pays de l'Ourcq a toujours vocation à développer ses activités sportives. La piscine, je vous rappelle, était la première partie d'un grand programme que la communauté de communes avait développé. Depuis 2002, c'est le bassin qui a été ouvert après 2 ans de travaux. Rappelons-nous qu'au départ, ce bassin était destiné aux scolaires, puisque pour ceux qui ont connu, c'était un bassin sous forme de bâche qui a servi de bassin d'éducation de natation, qui a été transformé en piscine qui était beaucoup plus accueillante que ce qui était fait auparavant. C'est la 4e édition, moi je suis très fier parce que ça prouve que cet événement a un sens dans tout le secteur, donc sur les 22 communes, parce que la communauté de communes n'a qu'un seul bassin de natation et il est situé à Auxerre, ici, sur place. C'est un très beau bassin qui a très bien vieilli et qui accueille quand même, il faut le dire, plus de 6000 scolaires par an, ce qui est relativement important. On s'imagine pas qu'il y ait autant d'élèves qui apprennent à nager.
0: Particulièrement festive, l'aquapartie du Pays de l'Ourcq s'annonce encore pleine de surprises. Le chef de bassin, Maxime Pilardot.
2: Cette année, dans le bassin, on aura la grosse structure gonflable, des anneaux dans l'eau, des tapis flottants, plein de petits parcours aquatique et à l'extérieur plein d'autres activités, un terrain de badminton qui sera mis en place, tennis de table, le molki, un relais et aussi des parcours ludiques. C'est une cage aquatique où les enfants peuvent descendre, récupérer des anneaux, s'amuser à descendre sous l'eau. Vous pourrez au moins vous rafraîchir à la piscine ou alors participer aux activités à l'extérieur. Vous allez avoir des tapis gonflables, vous allez avoir des tapis et puis des jeux au fur et à mesure de la journée. On accueillera tout le monde, petits et grands, à partir de 8 ans, s'ils veulent venir tout seuls et sinon accompagnés de leurs parents sans souci. On va installer un petit buffet de friandises et de boissons qui seront là pour régaler les petits et les grands. Il y aura du pop-corn, il y aura plein de choses à grignoter, des petits bonbons et plein de sirops. Cette journée a été imaginée pour plaire à tout le monde, petits et grands, pour que tout le monde s'amuse dans l'eau ou à l'extérieur avec toutes les activités qu'on va mettre en place. Côté tarif, c'est seulement 3€ pour le plein tarif, 2€ en tarif réduit et 1,25€ pour les enfants de moins de 3 ans. La seule particularité, c'est que le bonnet est obligatoire dans notre piscine pour des raisons d'hygiène.
0: C'est tout simplement le grand rendez-vous des familles. Ce samedi, la 4e édition de l'aquapartie du Pays de l'Ourcq revient dans la piscine intercommunale. Une après-midi pleine de surprises.
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0: Nouvelle tendance, les objets connectés.
1: Bonjour à tous, dans l'actualité des objets connectés, on parle de KippyCat 2, un GPS pour suivre les escapades de votre chat. Kippy lance le Cat 2, un tout nouveau capteur GPS pensé pour les chats, plus réactif, compatible LTE et doté d'un suivi d'activité. Il promet de retrouver plus vite les félins vadrouilleurs, à condition donc d'accepter l'abonnement qui va avec. Les chats ont une spécialité, disparaître au moment où l'on commence à s'inquiéter. Derrière cette plaisanterie, on peut le dire, eh bien le sujet est bien réel. Selon les chiffres mis en avant par Kippy, plus de 60 000 chats seraient déclarés perdus chaque année en France. La marque lance donc le KippyCat 2, une nouvelle génération de colliers GPS conçu spécifiquement pour les félins. L'appareil reprend le principe d'un traceur connecté, mais avec une promesse de localisation plus rapide et beaucoup plus précise. Le Cat 2 s'appuie sur les constellations GPS Galileo et GLONASS, ainsi que sur une connectivité LTE censée sélectionner automatiquement le meilleur réseau disponible. Kippy évoque un suivi mis à jour à quelques secondes d'intervalle et une portée sans limite de distance tant que la connexion suit, évidemment. Le fabricant insiste aussi sur l'intégration d'un récepteur GNSS de nouvelle génération, capable de capter plusieurs satellites simultanément. Le KippyCat 2 ne se contente pas d'indiquer où se trouve l'animal. L'application permet également de consulter l'historique de ses trajets sur plusieurs semaines, définir une zone de sécurité avec alerte en cas de sortie de cette zone, ou encore d'activer un signal sonore et une lampe torche pour retrouver physiquement le chat dans un jardin, un garage ou même un recoin sombre. En tous les cas, eh bien sachez-le, ce traceur pèse 23 grammes, s'adresse donc au chat de plus de 4 kilos. Il est intégré à un collier doté d'un système anti-étranglement prévu pour se détacher en cas de tension et bénéficie donc d'une résistance à l'eau allant jusqu'à 30 minutes d'immersion à 1 mètre de profondeur. Le KippyCat 2 est annoncé au prix conseillé de 70€. Il est disponible en France dès à présent. On se retrouve très vite avec d'autres objets connectés à découvrir.

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0: À Saint-Germain-sur-Morin, comme à peu près dans toutes les communes de Seine-et-Marne, c'est vrai qu'on commence à fêter. La fête de la musique, c'est forcément ce week-end et on l'attend avec grande impatience parfois pour se retrouver en famille, entre amis, partager des moments ensemble. Et c'est vrai que dans la commune de Saint-Germain-sur-Morin, il va se passer beaucoup de choses ce week-end entre cette fête du village et la fête de la musique avec, je crois, un programme extrêmement chargé. Et pour nous en parler, je suis en compagnie de Loïc Guibert, qui est donc adjoint au maire en charge des animations festives et de tous ces temps forts qu'on peut avoir quand même dans la commune de Saint-Germain-sur-Morin. Alors Loïc Guibert, on peut s'attendre à quoi ?
1: C'est un moment qui est très très très attendu ce week-end à Saint-Germain-sur-Morin avec vendredi la fête de la musique qui aura lieu de 18h à minuit sur le square Satounou. C'est la 9e édition Fiona cette année, l'année prochaine la 10e, donc on espère une programmation encore meilleure puisqu'on essaye chaque année de faire une programmation surprenante où on vient découvrir de jeunes artistes. Pour la programmation de ce vendredi, différents types de musique, relativement éclectique, à savoir de la pop, de pop rock, du jazz, de la funk, de la soul, de la music hall, du rock bien évidemment, avec dans l'ordre Julia. Nous aurons également Amour et Gospel, les Redfish, Soul Friends, Alexandra Datman, une compagnie music hall et enfin The Machine Guns. Beaucoup de choses, beaucoup de musique, le moment très attendu des Saint-Germinois, donc rendez-vous à la fête de la musique vendredi 19 juin, ce vendredi donc, de 18h à minuit.
0: Avec évidemment sur place de quoi se restaurer. Pour les gourmands, je crois qu'il y aura des burgers, des frites, un glacier, parce qu'on s'attend évidemment à un temps, une météo quand même assez favorable.
1: On espère bien évidemment une météo très favorable. Effectivement, possibilité de se restaurer sur place avec un food truck de burgers frites. Nous allons également avoir un bar ambulant qui sera là pour servir des boissons. Et enfin, un glacier pour pouvoir se restaurer et profiter au mieux de cette belle soirée.
0: De quoi lancer un peu ce week-end, qui sera évidemment ultra festif, on en a parlé, parce qu'ensuite, le lendemain, le samedi, la fête du village, la grande traditionnelle fête du village de Saint-Germain. Et là encore, je pense qu'il y a une programmation qui est extrêmement dense, le tout en partenariat avec le comité des fêtes, évidemment.
1: Exactement, donc c'est au même lieu, le samedi 20 juin, la fête du village, de 18h à minuit au square Satounou, au bord du Morin, de 10h à 18h. On a une chance incroyable d'avoir un comité des fêtes extrêmement dynamique, qui nous permet à chaque année cette belle réussite au niveau de la fête du village, de la restauration sur place organisée par ce comité des fêtes avec des frites, des saucisses. Nous allons avoir également un glacier, des churros et de la barbe à papa. Beaucoup, beaucoup, comme vous l'avez dit, Fiona, d'animations qui sont prévues. Nous allons avoir des jeux de palais, une piscine avec un concours de joutes, de la tire à la corde, de la pêche à l'aimant, du chamboule-tout, du mini-tennis, course d'orientation, un quiz historique, un concours de tir à l'arc, l'atelier théâtre, sans oublier bien évidemment le canoë-kayak, des jeux géants et jeux de pétanque. Vous voyez, et j'en oublie très certainement beaucoup, beaucoup d'activités à Saint-Germain-sur-Morin ce samedi 20 juin pour la fête du village.
0: Donc, je le rappelle, ce week-end, fête de la musique, fête du village à Saint-Germain-sur-Morin. Un rendez-vous évidemment à ne pas manquer. Merci beaucoup Loïc Guibert d'avoir été avec nous et rendez-vous tout ce week-end.
1: Et à très vite. Et puis, je souhaite à tout le monde de venir nous rencontrer vendredi à la fête de la musique et samedi à la fête du village, de 18h à minuit pour la fête de la musique et de 10h à 18h pour la fête du village. À ce week-end.

Bonjour, le ministre de l'Éducation nationale, Édouard Geffrey, a annoncé ce matin que pour les examens, si lundi des chefs d'établissement constatent qu'il n'est pas possible d'accueillir des épreuves dans de bonnes conditions, elles pourront être décalées de quelques jours. Les candidats et les membres des jurys seront prévenus quelques jours avant ou plus tard vendredi matin. Pour autant, le ministre n'a pas fixé de température à partir de laquelle ces épreuves seront automatiquement reportées. Près de 70% des Français préfèrent gagner davantage plutôt que d'avoir un meilleur équilibre entre vie professionnelle et vie personnelle, selon une étude IFOP pour la Fondation Travailler Autrement. Ce résultat montre des chiffres comparables à 2008 et marque une rupture par rapport aux années post-pandémie de Covid-19. En 2022, 61% des actifs étaient plus attachés au temps libre qu'au salaire. Éric Ciotti, maire UDR de Nice, va porter plainte contre le ministre des Transports devant la Cour de justice de la République. L'ancien patron des Républicains accuse Philippe Tabarot de l'avoir menacé et a écrit au Premier ministre Sébastien Lecornu pour lui demander de le limoger. Après 2 mois de négociations, les syndicats de médecins et l'assurance maladie n'ont pas réussi à trouver un accord pour contenir les dépenses d'imagerie médicale. Des baisses de tarifs de certains actes seront donc imposées aux praticiens en juillet. Alors que le G7 s'achève ce mercredi à Évian, l'accord conclu entre l'Iran et les États-Unis doit être signé vendredi au Bürgenstock, près de Lucerne, en Suisse. En attendant, l'Iran a menacé Israël d'une réponse sévère après de nouvelles frappes contre le sud Liban ce matin. C'est la fin de ce flash, une très bonne journée à toutes et à tous.

0: Après une première grande fête des voisins conviviales, la commune de Chamigny s'apprête à s'animer à nouveau pour sa fête du village. Entre la fête foraine, le karaoké musical ou même le spectacle de marionnettes, ce week-end, les petits comme les plus grands peuvent se retrouver autour d'activités festives. Le maire, Xavier Nicolas.
1: Nous, on a comme objectif justement de redynamiser un petit peu le village, de proposer différents événements aux habitants qui feront en sorte de les faire rencontrer de manière à ce que chacun puisse se connaître et qu'on puisse accéder à un village plus solidaire et dynamique. Un des premiers événements qu'on veut mettre en place, ça sera la fête du village. Une fête du village qu'on a voulu concerter avec l'ensemble des associations et des gens qui font déjà vivre le village. Et ça veut dire très clairement que cette fête du village a été pensée avec comme point de départ la fête de l'école qui commencera le vendredi soir à 19h. Repas partagé qui permettra à l'ensemble des habitants présents de se rencontrer. Repas partagé mais qui peut aussi être un repas commandé par via l'association Sidegoa qui proposera donc des commandes de repas, qui permettra donc aux parents très débordés en cette fin d'année forcément qui sont venus voir leur enfant au spectacle de ne pas retourner chez eux et qui pourront profiter donc d'un moment agréable ensemble.
0: Imaginez avec toutes les associations locales, la fête du village devrait permettre aux plus curieux de redécouvrir leur tissu local.
1: Une fête du village qu'on a voulu perler sur 3 jours, comme je vous ai dit, et on commencera donc le lendemain, le samedi 20, avec dès 16h, le retour de la fête foraine au village. Fête foraine qui n'a pas été présente depuis quelques années déjà, qui sera déjà présente dès le vendredi soir d'ailleurs, et qui réouvrira dès le lendemain à 16h. Après, sur toute l'après-midi de 14h à 17h, il y aura une kermesse des enfants organisée par Sidegoa. La volonté aussi, c'était de se réapproprier l'ensemble des lieux du village. Donc, dans un premier temps, le spectacle du vendredi sera à la salle polyvalente, puis la kermesse de Sidegoa sera dans la cour de l'école. La kermesse finissant vers 17h, on retournera à la salle polyvalente pour proposer aux habitants une soirée musicale avec des animations musicales, karaoké, apéro musical, mini quiz, blind tent musical. Ils auront toujours la possibilité de se restaurer avec un food truck et puis une buvette qui sera gérée par la municipalité. Dès 21h30, retraite au flambeau, parcours dans le bourg qui nous amènera jusqu'au milieu des champs de Chamigny où vers 22h30-45, si la préfecture nous l'autorise, on pourra donc tirer un feu d'artifice. Et puis on se retrouvera donc le dimanche 21 dès 14h30, toujours avec l'ouverture de la fête foraine et puis une proposition d'animation par le comité des fêtes autour de pétanque, convivial, de jeux de société intergénérationnels et toujours des petites buvettes de proposées par les associations locales. Il y aura certainement aussi une balade à poney proposée par l'Anime Rouget, l'association du Rouget. En plus, certainement des animations proposées par Famille Rurale. La mairie, quant à elle, organisera dès 16h30 un spectacle de marionnettes en extérieur organisé dans la cour de récréation.
0: Alors, vous l'aurez compris, ce week-end, les quatre coins de Chamigny s'animent autour de la fête du village. Entre la kermesse des enfants, les balades à poney ou même les nombreuses parties de pétanque, c'est un week-end intergénérationnel qui attend les plus curieux.

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1: Bonjour à tous, dans l'actualité musicale du jour, la succession de Prince annonce la sortie d'un album d'enregistrement très rare, la Prince Célébration 2026 dans la ville natale de la star, décédée en 2016 à l'âge de 57 ans. La succession de Prince a dévoilé un projet très attendu, la sortie d'un nouvel album intitulé Timeless, une compilation de 10 titres inédits couvrant toute la carrière du légendaire artiste de 1977 à 2016. Ça sera disponible dès le 28 août prochain. Cette annonce coïncide donc avec la Prince Célébration 2026, un événement organisé du côté de Minneapolis en hommage à l'artiste disparu. La skyline sera illuminée en violet à la veille de l'anniversaire donc du chanteur de Purple Rain. Une chanson Stone écrite par Sandra Saint-Victor, Tom Hammer et Jules Van Even a été révélée à l'occasion donc pour la succession du Kid de Minneapolis. Timeless retrace l'évolution artistique remarquable de Prince sur près de 4 décennies depuis ses premiers enregistrements en studio en tant qu'adolescent prodige à Minneapolis jusqu'à l'une de ses dernières performances enregistrées. Cette collection met en évidence l'extraordinaire cohérence, la curiosité et même l'ambition créative qui ont défini son travail tout au long de sa vie. Timeless sera proposé en plusieurs formats physiques, dont un vinyle marbré violet en édition limitée, un vinyle noir classique et un CD. La star Prince est morte, rappelons-le, à l'âge de 57 ans d'une overdose accidentelle de fentanyl en avril 2016. On se retrouve très vite avec d'autres actualités musicales.
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0: Petite nouveauté qui fait déjà l'unanimité. À la Ferté-sous-Jouarre, les toutes premières terrasses musicales ont déjà réuni des centaines de curieux sur la place de l'Hôtel de Ville. Une nouvelle animation musicale pour animer le cœur de ville et ses commerces. Le maire de la Ferté-sous-Jouarre, Hugo Pezzetta.
1: Nous mettons en place les terrasses musicales pendant 4 week-ends, alors pendant lesquels nous allons animer le cœur de ville entre la rue des Pelletiers, l'église et la place de l'Hôtel de Ville, avec des animations de rue, avec de la musique, avec des jeux pour les enfants. L'idée, c'est évidemment de faire sortir les habitants de notre territoire, les faire venir à la Ferté-sous-Jouarre, les faire passer un beau moment dans l'espace qui est le nôtre, et puis leur donner envie de consommer chez les commerçants. De la musique avec des concerts à des points précis et à des horaires. Des jeux pour enfants, des jeux gonflables qu'on connaît tous bien maintenant, les enfants adorent. Des jeux de maquillage avec notamment une association qui s'appelle Kafkafrine qui vient pour l'événement. Et puis des animations de rue de façon générale. Organiser ville, union des commerçants, donc avec les commerçants et avec les associations qui participent.
0: Déambulation musicale, concerts et jeux pour les enfants. Jusqu'en juillet prochain, les abords de la mairie seront régulièrement animés. De quoi nous faire vibrer au rythme de la Ferté.
1: C'est l'attente de faire revivre le cœur de ville. On sait tous que les cœurs de ville souffrent, hein, et la Ferté-sous-Jouarre, malheureusement, ne déroge pas la règle. Et donc l'objectif, c'est de joindre l'utile à l'agréable, c'est de faire en sorte que les gens s'accaparent leur centre-ville, s'accaparent leur cité, qu'ils puissent faire connaissance de nos commerçants et consommer à local. Donc il y a des festivités, c'est bon pour la tête, c'est bon pour l'esprit, c'est bon pour le moral. Et puis, encore une fois, faire découvrir notre beau centre-ville. Tout à fait, avec cette année un nouveau gérant de cette guinguette. La formule est un petit peu innovante également, avec des soirées le week-end, avec un bar ouvert de midi à minuit si ma mémoire est bonne, avec une partie dédiée plus à la guinguette le dimanche et puis festive le samedi soir. L'esprit est évidemment toujours de donner du plaisir aux habitants, de les faire sortir sur nos bords de Marne, leur faire découvrir aussi nos activités nautiques sur la Marne et de leur permettre de profiter du beau temps et de leur profiter de cet espace qui est quand même extrêmement sympathique. Donc on espère que cette guinguette fera plaisir aux jeunes et aux moins jeunes à découvrir et à redécouvrir. Elle s'intègre pleinement dans l'objectif touristique de développement touristique de notre territoire. Elle s'intègre complètement dans notre projet touristique. Donc aujourd'hui, quand on vient à la capitainerie à la Ferté-sous-Jouarre, quand on vient à la halte des deux rivières à la Ferté-sous-Jouarre, on peut faire du bateau électrique, on peut faire du paddle, on peut partir en croisière pendant 3 heures, une demi-journée, une journée ou 2 jours. Et puis, on peut se restaurer sous les arbres, sous la fraîcheur, quelle que soit l'heure de la journée. Et puis, c'est aussi un endroit qui a vocation à rassembler une jeunesse qui a envie de passer un beau moment le week-end sous les arbres, à siroter des cocktails.
0: En Seine-et-Marne, il y a comme un air de farniente qui souffle sur la Ferté-sous-Jouarre. Jusqu'en juillet prochain, c'est en famille ou entre amis que les Fertois pourront se retrouver autour des terrasses musicales. Prochain grand rendez-vous, l'incontournable fête de la musique.

Les partenaires d'Oli's ont désormais rendez-vous avec l'Irak le lundi 22 juin, puis la Norvège le vendredi 26. Deux légendes du tennis de retour à Wimbledon, Serena et Venus Williams ont reçu en effet une invitation des organisateurs pour disputer ensemble le tournoi de double du 29 juin au 12 juillet. Les deux seront repris leur carrière après une longue pause à l'été 2025 pour Venus, bientôt 46 ans, et début juin au tournoi du Queens pour Serena, 44 ans. Elles ont remporté 14 tournois du Grand Chelem en double, dont celui de Wimbledon à 6 reprises pour la dernière fois, c'était en 2016. Tennis toujours, ils étaient 5 Français au premier tour du tournoi ATP du Queens, ils seront 3 en 8e de finale. Adrien Manarino, Corentin Moutet et Hugo Humbert, ce dernier 33e mondial, était opposé pour son entrée en lice à Marin Cilic, ancien finaliste de Wimbledon, mais désormais 46e mondial et loin de son meilleur niveau. Le Français s'est imposé sur le score de 7-5-6-3 en 1h21 pour sa deuxième confrontation face aux Croates. Il sera opposé pour une place en quart de finale au 60e mondial Ahmad Medjedovic, qui a battu dans le même temps Arthur Hinderknecht. Malgré un bien meilleur classement, le Français s'est incliné après deux tie-breaks 7-5 puis 7-4 en 1h43 de jeu. Formule 1, le classement du Grand Prix de Monaco va peut-être à nouveau être chamboulé 9 jours après sa tenue. McLaren vient de faire appel de la décision de la FIA concernant le reclassement de Pierre Gasly. Ces événements sont dus aux problèmes de chronométrage dans les stands qui a provoqué de nombreuses pénalités pour excès de vitesse qui n'avaient pas lieu d'être. Mercedes et Red Bull ont aussi fait part de leur envie de porter réclamation. C'est la fin de ce Flash Sport, une très bonne journée à toutes et à tous.

0: 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Le directeur de Coulommiers Pays de Brie Tourisme, Samuel Coquin.
1: Depuis le 1er mai, nous avons ouvert notre saison 2026. Magnifique météo. Ça s'est un peu gâté quand même depuis. Heureusement, on a repris depuis deux week-ends en forme avec le soleil, la chaleur et une très belle lumière. Cette année, des propositions nouvelles. Vous savez que sur le site Ferté Confluence, c'est le site Port Loisirs de la Marne qui est dédié aux activités fluviales nautiques sur cette belle rivière. 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Vous pouvez louer le bateau avec son capitaine pour une demi-journée, une journée, voire même plusieurs nuits. Et là, vous pouvez remonter, par exemple, jusqu'à Château-Thierry. Vous visitez la ville, vous dormez à bord. Le lendemain, vous pouvez aller visiter des caves de champagne. Vous remontez à bord. Soit vous poursuivez encore en direction d'Épernay, pourquoi pas. Ou vous revenez du côté de La Ferté-sous-Jouarre. Et là, nous avons à bord 3 cabines doubles, tout confort, pour accueillir donc jusqu'à 6 personnes en format séjour.
0: En famille ou entre amis, plusieurs bateaux nous permettent même de nous balader sur la Marne en toute autonomie.
1: On reprend nos activités de location de bateaux électriques. Là, on est donc sur un format d'activité zéro émission. Vous êtes en pleine autonomie, pas besoin de permis. Vous apprenez instinctivement, très rapidement, à piloter ce bateau. Vous pouvez aller jusqu'à 7 personnes. Donc, ce sont les bateaux mousses de la Marne. Il y a les mêmes aussi à Coulommiers sur le Grand Morin. Ce sont les bateaux mousses du Grand Morin. Là, on est jusqu'à 5 personnes. Autre activité pour les plus sportifs, il y a le paddle. Et on a deux formats de paddle. Il y a le stand-up paddle qu'on connaît communément, vous êtes debout avec la rame. Et on a aussi le paddle à pédale. Pour ceux qui n'ont pas osé en se disant « je vais tomber dans l'eau », vous avez un guidon, des pédales qui actionnent comme des petites ailettes sous le paddle et vous vous déplacez aussi en toute sécurité sur la Marne. Mais aussi sur le Grand Morin aussi comme à Coulommiers. Et puis nous avons une toute nouvelle activité, je reste toujours dans le zéro émission, avec l'initiation à la voile. Alors la voile c'est plutôt le littoral, c'est plutôt le grand large. Et bien là on va avoir les grands espaces, puisque quand vous êtes sur la Marne, on a cette belle rivière, mais vous avez aussi la possibilité de découvrir ce qu'on appelle la voile en eau douce. Les jours où on a un peu de vent, ou même plus, on a un très beau bateau, 3 personnes avec un skipper professionnel qui va vous initier, vous emmener pendant 1h30 sur la Marne.
0: Que ce soit à bord d'un bateau électrique, sur un voilier ou même sur une planche de paddle, cet été, Coulommiers Pays de Brie Tourisme nous propose plusieurs activités ambitieuses pour découvrir la Marne sous un autre jour. Une activité à ajouter sur notre to-do list estivale.
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1: Bonjour à tous. Dans l'actualité people du jour, on parle de Tom Brady, encore une bombe à son bras. L'année dernière, en 2025, sa Gisèle Dex a eu un troisième enfant et épousé Joaquim Valente. Autant dire que le champion du football américain devait se sentir un peu en loose day. Heureusement, en ce début d'année 2026, l'athlète âgé de 48 ans sait comment se consoler. Parti en vacances à Saint-Barth, il a ainsi allègrement fricoté avec la jeune et belle Alix Earl, une influenceuse âgée de 25 ans. Entre elle et Tom, ça a tout de suite accroché, a expliqué une source proche donc du couple. D'autant que quelques jours plus tôt, la blonde informait ses 8 millions de followers sur TikTok de sa rupture avec une autre star de la NFL, Braxton Berrios, de l'art de jouer sur son propre terrain. On se retrouve très vite avec d'autres actualités people.

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0: À Lagny-sur-Marne, le projet du parc des sports continue à s'étoffer. Après avoir longtemps pensé à une offre de restauration, c'est un centre paramédical qui s'apprête à s'installer au complexe tennistique de Mathilde Johansson, le cabinet KPS. Le bail entre la ville et le cabinet KPS a officiellement été signé en mai dernier. Le maire, Jean-Paul Michel.
1: Ces locaux qui sont tout neufs, hein, et il y a quand même une très belle installation qui a été créée. L'idée, c'était qu'il y ait quand même une mixité dans les usages, y compris de certains équipements sportifs. C'est le cas, par exemple, pour l'aviron, donc une mixité avec un café, bar, restaurant. Au-dessus, bah, ici, l'idée était un petit peu la même. C'est de mettre un complément d'activité pour aussi, il faut le dire, hein, pouvoir amortir les frais de fonctionnement des locaux. Quand on fait des grands locaux, ils ont un ou de fonctionnement, donc ça permet de l'amortir. Et puis ça permet de créer une dynamique un petit peu particulière, notamment là, puisqu'il s'agit de kinés et d'ostéopathes qui vont venir s'installer sur le site. Eh bien, ils vont déjà récupérer leur propre patientèle et puis ils vont en développer de nouvelles. Peut-être pas exclusivement tournées vers les sportifs, mais beaucoup aussi avec une spécialité sportive. Donc ça y est, c'est en train de se faire et on en est très heureux.
0: En association avec d'autres professionnels, Xavier Marchal vient tout juste de monter le cabinet KPS pour renforcer l'offre de soins sur Lagny-sur-Marne.
2: Il y a une opportunité qui s'est faite, on a réfléchi avec la mairie, on a proposé le projet à la mairie, qui a réfléchi aussi parce qu'il y avait d'autres projets, et elle a retenu le nôtre parce qu'il n'y avait pas énormément de kinés dans le coin. On avait fait une étude de marché, peu de kinés, peu d'ostéo et peu de podologues dans les Hauts-de-la-Ny. Ça laissait un petit désert médical au sein d'une ville qui est tout juste dans la moyenne nationale. Donc là, on s'est proposé, puis la mairie a accepté, donc c'est sympa. Le projet global, on va essayer de le faire évoluer. On est 4 kinés, un ostéo à temps partiel, on va essayer de le faire évoluer en 5 kinés, 2 ostéos, voire 3 en temps partiel aussi. L'idée, c'est de se mettre en collaboration avec les clubs, éventuellement, pour aider certains clubs. Pourquoi pas le hand, pourquoi pas le tennis, pourquoi pas le foot, le rugby, en fonction des affinités et puis de mes collègues. Il n'y aura pas que moi. Donc voilà, on est aussi tout un cabinet. Et l'idée, c'est de aussi répondre à l'offre de la population, à la demande de la population. On va essayer de leur répondre le plus simplement possible et le mieux possible.
0: Le bail entre la commune et le cabinet KPS vient tout juste d'être signé. Le nouveau centre paramédical de Lagny-sur-Marne devrait rapidement ouvrir ses portes entre le mois de juillet et le mois de septembre. Une nouvelle offre de soins tournée vers le quartier du Parc des Sports.

Bonjour, le ministre de l'Éducation nationale, Édouard Geffrey, a annoncé ce matin que pour les examens, si lundi des chefs d'établissement constatent qu'il n'est pas possible d'accueillir des épreuves dans de bonnes conditions, elles pourront être décalées de quelques jours. Les candidats et les membres des jurys seront prévenus quelques jours avant ou plus tard vendredi matin. Pour autant, le ministre n'a pas fixé de température à partir de laquelle ces épreuves seront

de le limoger. Après 2 mois de négociations, les syndicats de médecins et l'assurance maladie n'ont pas réussi à trouver un accord pour contenir les dépenses d'imagerie médicale. Des baisses de tarifs de certains actes seront donc imposées aux praticiens en juillet. Alors que le G7 s'achève ce mercredi à Évian, l'accord conclu entre l'Iran et les États-Unis doit être signé vendredi au Bürgenstock, près de Lucerne, en Suisse. En attendant, l'Iran a menacé Israël d'une réponse sévère après de nouvelles frappes contre le sud du Liban ce matin. C'est la fin de ce flash, une très bonne journée à toutes et à tous.

0: Après une longue période de travaux, le centre Manasora a officiellement ouvert ses portes en avril dernier. Situé à Manilongre, le centre de bien-être propose une véritable immersion à la découverte des pratiques douces. Le maire de Manilongre, Véronique Flamand.
1: Tout à fait. Alors effectivement, on est dans les locaux d'un ancien centre de loisirs qui est loué par un exploitant de salle de sport qui était déjà présent sur le secteur à Chanteloup et qui a ouvert ici une nouvelle structure avec des activités de remise en forme, de bien-être, dans un environnement particulièrement accueillant sur le thème des îles. Donc le lieu s'appelle Manasora et propose des activités de hot yoga, de pilates reformer, de la relaxation, du massage également. Et puis, il y a différents intervenants extérieurs pour de la réflexologie, un coach sportif. Donc, un lieu très agréable pour de la détente et pour des activités de remise en forme. Alors, nous n'avions pas ce type de lieu. Donc, je répondrais quelque part, oui, ça manque forcément si on n'en a pas sur le secteur et puis même sur les communes avoisinantes. Et après, oui, je pense qu'on a une population qui est intéressée par ce type d'activité, qui a un petit peu de temps disponible. Et puis, le mode de réservation sous forme de forfait, plusieurs tickets. Ça permet d'essayer et puis, si ça plaît, d'adopter et d'aller un petit peu plus loin dans l'abonnement.
0: Au centre Manasora, les premiers curieux se sont déjà laissés tenter par quelques pratiques douces innovantes, accompagnées par des professionnels. Un sanctuaire imaginé par Olivier Jacob.
2: On a un club qui s'appelle le club Bellinane à Chanteloup-en-Brie et nous avions beaucoup de demandes sur des activités douces de bien-être. On ne pouvait pas les proposer à Bellinane puisque nous étions déjà bien complets. Du coup, nous avons décidé d'ouvrir un deuxième centre, donc le centre de Manasora, grâce à la rencontre avec Madame le maire qui m'a présenté donc cet établissement qui était disponible. Et c'est comme ça que l'idée a germé et que le club a pu ouvrir le 15 avril. Ce n'est pas du tout comme Bellinane. Ici, c'est vraiment un centre bien-être zen. La décoration montre tout à fait le lieu, on s'y sent vraiment très bien. C'est comme un havre de paix et toutes les personnes qui viennent dans le centre sont plutôt estomaquées de cette belle décoration. Alors c'est vrai que c'était un centre de loisirs, donc des travaux conséquents ont dû être réalisés pour que justement les adultes puissent se détendre et effectivement c'est surtout la décoration qui fait qu'on s'y sent bien et j'ai envie de dire aussi l'âme du lieu. Le lieu est vraiment incroyable puisqu'on est quand même dans un grand jardin, dans un espace pas très loin de la forêt. Donc il y a le cadre aussi global qui permet de se sentir bien.
0: À Manilongre, le centre de bien-être Manasora a été inauguré en présence de nombreux adhérents. Au 49 rue du Bois de la Garenne, les studios Manasora proposent trois espaces. Un studio reformer, un studio vitalité et un studio cocooning. Manasora, le nouveau temple pour découvrir des pratiques douces.

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1: Bonjour à tous. Dans l'actualité People du jour, on parle de Tom Brady, encore une bombe à son bras. L'année dernière, en 2025, sa Gisèle Dex a eu un troisième enfant et épousé Joaquim Valente. Autant dire que le champion du football américain devait se sentir un peu en loose day. Heureusement, en ce début d'année 2026, l'athlète âgé de 48 ans sait comment se consoler. Parti en vacances à Saint-Barth, il a ainsi allègrement fricoté avec la jeune et belle Alix Hirle, une influenceuse âgée de 25 ans. Entre elle et Tom, ça a tout de suite accroché, a expliqué une source proche donc du couple. D'autant que quelques jours plus tôt, la blonde informait ses 8 millions de followers sur TikTok de sa rupture avec une autre star de la NFL, Braxton Berrios, de l'art de jouer sur son propre terrain. On se retrouve très vite avec d'autres actualités People.

0: Après une longue période de travaux, le centre Manasora a officiellement ouvert ses portes en avril dernier. Situé à Manilongre, le centre de bien-être propose une véritable immersion à la découverte des pratiques douces. Le maire de Manilongre, Véronique Flamand.
1: C'est un commerçant avec lequel on a bien travaillé dès le départ. Honnêtement, la relation a été très fluide. Et effectivement, il y a une remise de 20% pour les Hongrémaniens. Et après, il y a toujours possibilité de discuter quand on s'inscrit. Le but, c'est de découvrir l'activité et puis de poursuivre si ça plaît ensuite. Bon, c'est magnifique. L'ambiance est fantastique. Effectivement, on est dans une ambiance des îles. Tout est en bois, en paille, avec des plantes. On est dans une ambiance zen. Détente, je pense que c'était vraiment le thème qui était recherché. D'ailleurs, je crois que le mot Manasora vient aussi en partie du Japon et des îles. Donc, il y avait vraiment cette volonté d'être un petit peu dans un monde dans lequel on se sent bien, on oublie un petit peu ses soucis, on se régénère et on peut y faire différentes activités, puis aussi prendre une tisane et puis retrouver d'autres personnes. La commune accompagne effectivement les entrepreneurs. On essaie d'apporter aussi davantage de services, davantage de possibilités aux habitants. Effectivement, ce lieu contribue. Et puis l'avantage, c'est qu'on peut se garer très très facilement, parce qu'il y a beaucoup de stationnements à proximité. Donc n'hésitez pas à venir visiter et pourquoi pas à essayer.
0: Au centre Manasora, les premiers curieux se sont déjà laissés tenter par quelques pratiques douces innovantes, accompagnées par des professionnels. Un sanctuaire imaginé par Olivier Jacob.
2: On est sur environ 900 mètres carrés. C'est très bien pour ce type de centre. Je pense qu'on est unique, en tout cas en Seine-et-Marne. On est comme un regroupement de plein de studios, puisque c'est vrai que souvent on a des studios indépendants, donc ils vont faire soit du Pilates Reformer, soit du yoga. Et nous, on a regroupé l'ensemble des activités dans notre établissement. Donc c'est ce qui fait la différence avec les autres studios. C'est sa taille, sa superficie. Et donc on s'y sent bien, puisqu'on n'est pas les uns sur les autres. On peut y retrouver donc du coaching avec Julien du Conditioning Square. On y retrouve aussi de l'épilation laser définitif avec AA Laser Med et Aline. Ensuite, nous avons Karine, qui est réflexologue certifiée, qui propose aussi ses services au sein de Manasora. Et enfin, nous avons Pascal, qui fait des massages bien-être et sportifs au sein de Manasora. Et c'est vrai que c'est l'ensemble de tout ce qu'on peut proposer qui fait que le lieu est unique. L'ambiance, effectivement, générale, se regroupe. En fait, c'est une atmosphère unique et tous les partenaires, tous les espaces qu'on a pu y créer sont sur la même lignée. Donc, on s'y sent vraiment bien dans l'ensemble du bâtiment et d'ensemble des pratiques d'activités qu'on va proposer, puisqu'on fait aussi de la sonothérapie avec, vous l'avez vu, la grande salle de gong. Ça, c'est unique dans le secteur, puisqu'effectivement, il n'y en a quasiment pas. C'est plutôt à Paris en général qu'on retrouve ce type d'activité.
0: À Manilongre, le centre de bien-être Manasora a été inauguré en présence de nombreux adhérents. Au 49 rue du Bois de la Garenne, les studios Manasora proposent trois espaces. Un studio reformeur, un studio vitalité et un studio cocooning. Manasora, le nouveau temple pour découvrir des pratiques douces.

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1: Bonjour à tous, dans l'actualité des objets connectés, on parle de KippyCat 2, un GPS pour suivre les escapades de votre chat. Kippy lance le Cat 2, un tout nouveau capteur GPS pensé pour les chats, plus réactif, compatible LTE et doté d'un suivi d'activité. Il promet de retrouver plus vite les félins vadrouilleurs, à condition donc d'accepter l'abonnement qui va avec. Les chats ont une spécialité, disparaître au moment où l'on commence à s'inquiéter. Derrière cette plaisanterie, on peut le dire, eh bien le sujet est bien réel. Selon les chiffres mis en avant par Kippy, plus de 60 000 chats seraient déclarés perdus chaque année en France. La marque lance donc le KippyCat 2, une nouvelle génération de colliers GPS conçu spécifiquement pour les félins. L'appareil reprend le principe d'un traceur connecté, mais avec une promesse de localisation plus rapide et beaucoup plus précise. Le Cat 2 s'appuie sur les constellations GPS Galileo et GLONASS, ainsi que sur une connectivité LTE censée sélectionner automatiquement le meilleur réseau disponible. Kippy évoque un suivi mis à jour à quelques secondes d'intervalle et une portée sans limite de distance tant que la connexion suit, évidemment. Le fabricant insiste aussi sur l'intégration d'un récepteur GNSS de nouvelle génération, capable de capter plusieurs satellites simultanément. Le KippyCat 2 ne se contente pas d'indiquer où se trouve l'animal. L'application permet également de consulter l'historique de ses trajets sur plusieurs semaines, définir une zone de sécurité avec alerte en cas de sortie de cette zone, ou encore d'activer un signal sonore et une lampe torche pour retrouver physiquement le chat dans un jardin, un garage ou même un recoin sombre. En tous les cas, eh bien sachez-le, ce traceur pèse 23 grammes, s'adresse donc au chat de plus de 4 kilos. Il est intégré à un collier doté d'un système anti-étranglement prévu pour se détacher en cas de tension et bénéficie donc d'une résistance à l'eau allant jusqu'à 30 minutes d'immersion à 1 mètre de profondeur. Le KippyCat 2 est annoncé au prix conseillé de 70 €. Il est disponible en France dès à présent. On se retrouve très vite avec d'autres objets connectés à découvrir.

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